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1: Également été honorés pour leurs actes héroïques. Finalement, côté météo, à Joliette, c'est partiellement nuageux et le minimum est de 4 degrés. Demain, ce sera ensoleillé, suivi de passages nuageux et de pluie en après-midi. Le maximum, lui, sera de 15 degrés.

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Pendant que les sportifs de salon ont un œil qui va voir ce qui se déroule du côté de Montréal dans le match numéro 4 de la série entre les Sabres de Buffalo et le Canadien ce soir, je veux saluer les vrais sportifs qui, eux, bougent tous les jours. Le sport fait partie de leur vie quotidienne et c'est peut-être aussi pour pouvoir se préparer en vue d'un événement qui s'en vient. 19 septembre prochain, allez bouger pour la bonne cause à Saint-Côme avec la deuxième édition de la course des Petits Loups. C'est une collaboration de la municipalité de Saint-Côme et de la station touristique Val-Saint-Côme. On vous propose de relever le défi, la course de 2, 5 ou 10 kilomètres. Il y a le défi vélo de montagne ou même un combo course et vélo. Si vous n'êtes pas capable de faire le choix entre les deux épreuves, ben pourquoi pas, c'est une belle solution qui vous est proposée. Je vous en parle parce que les billets sont en vente dès maintenant et tous les profits sont remis au Centre de pédiatrie sociale de la Nosière. Vous voulez avoir un peu plus d'informations et vous inscrire pour la course des petits loups, rendez-vous au cpscl.org pour tous les détails. Invitation au 1300.

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C'est un rendez-vous au Centre André Hainaut pour une soirée à ne pas manquer. Il y a plus de 200 paires de billets et d'abonnements culturels qui sont à gagner. C'est une offre qui est exclusive aux résidents la municipalité de Saint-Charles-Borromée. Aucune inscription requise. Vous avez juste à avoir une preuve de résidence. C'est exigé à l'entrée de l'événement. Pour avoir un peu plus de détails, rendez-vous sur le Vive.

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3: Voici vos nouvelles, Arsenal Média. Le Centre intégré de santé et de services sociaux de Lanaudière a distribué plus d'une soixantaine de défibrillateurs externes automatisés, DEA, dans la dernière année. C'est ce qu'a révélé le CISSS dans son premier bilan du déploiement des DEA accessibles au grand public sur son territoire. Ce sont ainsi 64 DEA qui ont été installés dans 26 municipalités afin d'améliorer la chaîne d'intervention préhospitalière. La région de Lanaudière a échappé au palmarès des pires routes dévoilées mardi matin par CAA Québec. Toutefois, cela ne signifie pas que les routes de la région sont toutes en bon état. Selon le bilan régional, 9 routes se sont démarquées cette année et figurent ainsi dans le top 5. C'est dans la MRC de Dautré qu'on retrouve les pires routes lanaudoises. 2 routes situées en Matawinie ainsi qu'une dans la MRC de Montcalm se sont également taillées une place dans ce palmarès régional. Des Lanaudois ont été honorés hier à l'occasion de la cérémonie annuelle de reconnaissance policière. 4 agents des services de police de Mascouche et de l'Assomption/Saint-Sulpice ont été récompensés pour avoir secouru des personnes coincées dans des véhicules en flammes en 2024 et en 2025. 2 citoyens ont également été honorés pour leurs actes héroïques. Finalement, côté météo, à Joliette, c'est partiellement nuageux et le minimum est de 4 degrés. Demain, ce sera ensoleillé, suivi de passages nuageux et de pluie en après-midi. Le maximum, lui, sera de 15 degrés.

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On est mardi le 12 mai 2026. C'est un plaisir de passer la soirée en votre compagnie avec le meilleur de la musique dans la Nodière sur O103.5. Je m'appelle Mathieu Guimond. La mission ce soir, c'est de mettre des choses dans votre agenda, des trucs qui s'en viennent au cours des prochains jours, des prochaines semaines dans la Nodière. Et c'est pas le choix qui manque. Malgré le fait que des fois, on va avoir l'œil qui bifurque un petit peu. Oh, qu'est-ce qui se passe à Montréal, le match canadien? Ça, même, on revient tranquillement, mais sûrement, sur notre droit chemin avec des propositions d'activités. Hey, entre autres, on a une à mettre à votre agenda samedi prochain, 16 mai, à l'église Saint-Antoine de la Valtrie. Allez assister au spectacle de Sam Vigneault, spectacle en rodage pour le one-man show de ce jeune homme qui vient de Plessisville, d'une famille d'agriculteurs. Lui, il a un look unique, un humour unique également, rafraîchissant. C'est un fin observateur de la vie quotidienne qui va proposer des moments qui vont assurément vous faire rire. Mettre la main sur les billets, c'est toujours possible. chasse-galerie.ca pour plus d'infos.

Olympique Nord des Canadiens. Année pour les Canadiens, le 23e de l'histoire, et il bat un record du sport professionnel, il bat le record des Yankees de New York.

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1: 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Entrevue intéressante ce matin avec Sylvain qui recevait en studio Mélanie Génineau du Centre d'action bénévole Émilie Gamelin et Jason Beauchamp qui est de chez Charcot Sécurité et qui est également président d'honneur de la 35e édition du tournoi de golf annuel du Centre d'action bénévole. Un événement qui s'en vient à mettre à votre agenda le 27 mai prochain. Hey, votre premier tournoi de golf de la saison. Pourquoi pas pour une bonne cause à part de ça. 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
4: 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Le Centre intégré de santé et de services sociaux de Lanaudière a distribué plus d'une soixantaine de défibrillateurs externes automatisés, DEA, dans la dernière année. C'est ce qu'a révélé le CISSS dans son premier bilan du déploiement des DEA accessibles au grand public sur son territoire. Ce sont ainsi 64 DEA qui ont été installés dans 26 municipalités afin d'améliorer la chaîne d'intervention préhospitalière. La région de Lanaudière a échappé au palmarès des pires routes dévoilées mardi matin par CAA Québec. Toutefois, cela ne signifie pas que les routes de la région sont toutes en bon état. Selon le bilan régional, 9 routes se sont démarquées cette année et figurent ainsi dans le top 5. C'est dans la MRC de Dautré qu'on retrouve les pires routes lanaudoises. 2 routes situées en Matawini ainsi qu'une dans la MRC de Montcalm se sont également taillées une place dans ce palmarès régional. Des Lanaudois ont été honorés hier à l'occasion de la cérémonie annuelle de reconnaissance policière. 4 agents des services de police de Mascouche et de l'Assomption/Saint-Sulpice ont été récompensés pour avoir secouru des personnes coincées dans des véhicules en flammes en 2024 et en 2025. 2 citoyens ont également été honorés pour leurs actes héroïques. Finalement, côté météo, à Joliette, c'est partiellement nuageux et le minimum est de 4 degrés. Demain, ce sera ensoleillé, suivi de passages nuageux et de pluie en après-midi. Le maximum, lui, sera de 15 degrés.

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Pendant que les sportifs de salon ont un œil qui va voir ce qui se déroule du côté de Montréal dans le match numéro 4 de la série entre les Sabres de Buffalo et le Canadien ce soir, je veux saluer les vrais sportifs qui, eux, bougent tous les jours. Le sport fait partie de leur vie quotidienne et c'est peut-être aussi pour pouvoir se préparer en vue d'un événement qui s'en vient. 19 septembre prochain, allez bouger pour la bonne cause à Saint-Côme avec la deuxième édition de la course des Petits Loups. C'est une collaboration de la municipalité de Saint-Côme et de la station touristique Val-Saint-Côme. On vous propose de relever le défi, la course de 2, 5 ou 10 kilomètres. Il y a le défi vélo de montagne ou même un combo course et vélo. Si vous n'êtes pas capable de faire le choix entre les deux épreuves, ben pourquoi pas, c'est une belle solution qui vous est proposée. Je vous en parle parce que les billets sont en vente dès maintenant et tous les profits sont remis au Centre de pédiatrie sociale de Lanaudière. Vous voulez avoir un peu plus d'informations et vous inscrire pour la course des petits loups, rendez-vous au cpscl.org pour tous les détails. 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
1: 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C'est un rendez-vous au centre André Hainaut pour une soirée à ne pas manquer. Il y a plus de 200 paires de billets et d'abonnements culturels qui sont à gagner. C'est une offre qui est exclusive aux résidents de la municipalité de Saint-Charles-Borromée. Aucune inscription requise. Vous avez juste à avoir une preuve de résidence. C'est exigé à l'entrée de l'événement. Pour vous avoir un peu plus de détails, rendez-vous sur levivrescb.com pour plus d'infos.
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3: Voici vos nouvelles, Arsenal Média. Le Centre intégré de santé et de services sociaux de Lanaudière a distribué plus d'une soixantaine de défibrillateurs externes automatisés, DEA, dans la dernière année. C'est ce qu'a révélé le CISSS dans son premier bilan du déploiement des DEA accessibles au grand public sur son territoire. Ce sont ainsi 64 DEA qui ont été installés dans 26 municipalités afin d'améliorer la chaîne d'intervention préhospitalière. La région de Lanaudière a échappé au palmarès des pires routes dévoilées mardi matin par CAA Québec. Toutefois, cela ne signifie pas que les routes de la région sont toutes en bon état. Selon le bilan régional, 9 routes se sont démarquées cette année et figurent ainsi dans le top 5. C'est dans la MRC de Dautré qu'on retrouve les pires routes lanaudoises. 2 routes situées en Matawinie ainsi qu'une dans la MRC de Montcalm se sont également taillées une place dans ce palmarès régional. Des Lanaudois ont été honorés hier à l'occasion de la cérémonie annuelle de reconnaissance policière. 4 agents des services de police de Mascouche et de l'Assomption/Saint-Sulpice ont été récompensés pour avoir secouru des personnes coincées dans des véhicules en flammes en 2024 et en 2025. 2 citoyens ont également été honorés pour leurs actes héroïques. Finalement, côté météo, à Joliette, c'est partiellement nuageux et le minimum est de 4 degrés. Demain, ce sera ensoleillé, suivi de passages nuageux et de pluie en après-midi. Le maximum, lui, sera de 15 degrés.

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0: On est mardi le 12 mai 2026. C'est un plaisir de passer la soirée en votre compagnie avec le meilleur de la musique dans la Naudière sur O103.5. Je m'appelle Mathieu Guimond. La mission ce soir, c'est de mettre des choses dans votre agenda, des trucs qui s'en viennent au cours des prochains jours, des prochaines semaines dans la Naudière. Et c'est pas le choix qui manque. Malgré le fait que des fois, on va avoir l'œil qui bifurque un petit peu. Oh, qu'est-ce qui se passe à Montréal, le match canadien? Ça, même, on revient tranquillement, mais sûrement, sur notre droit chemin avec des propositions d'activités. Hey, entre autres, on a une à mettre à votre agenda samedi prochain, 16 mai, à l'église Saint-Antoine de la Valtrie. Allez assister au spectacle de Sam Vigneault, spectacle en rodage pour le one-man show de ce jeune homme qui vient de Plessisville, d'une famille d'agriculteurs. Lui, il a un look unique, un humour unique également, rafraîchissant. C'est un fin observateur de la vie quotidienne qui va proposer des moments qui vont assurément vous faire rire. Mettre la main sur les billets, c'est toujours possible. Chasse-galerie.ca pour plus d'infos.
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Un événement qui s'en vient à mettre à votre agenda le 27 mai prochain. 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
2: Voici vos nouvelles, Arsenal Média. Le Centre intégré de santé et de services sociaux de Lanaudière a distribué plus d'une soixantaine de défibrillateurs externes automatisés, DEA, dans la dernière année. C'est ce qu'a révélé le CISSS dans son premier bilan du déploiement des DEA accessibles au grand public sur son territoire. Ce sont ainsi 64 DEA qui ont été installés dans 26 municipalités afin d'améliorer la chaîne d'intervention préhospitalière. La région de Lanaudière a échappé au palmarès des pires routes dévoilées mardi matin par CAA Québec. Toutefois, cela ne signifie pas que les routes de la région sont toutes en bon état. Selon le bilan régional, 9 routes se sont démarquées cette année et figurent ainsi dans le top 5. C'est dans la MRC de Dautré qu'on retrouve les pires routes lanaudoises. 2 routes situées en Matawinie ainsi qu'une dans la MRC de Montcalm se sont également taillées une place dans ce palmarès régional. Des Lanaudois ont été honorés hier à l'occasion de la cérémonie annuelle de reconnaissance policière. 4 agents des services de police de Mascouche et de l'Assomption/Saint-Sulpice ont été récompensés pour avoir secouru des personnes coincées dans des véhicules en flammes en 2024 et en 2025. 2 citoyens ont également été honorés pour leurs actes héroïques. Finalement, côté météo, à Joliette, c'est partiellement nuageux et le minimum est de 4 degrés. Demain, ce sera ensoleillé, suivi de passages nuageux et de pluie en après-midi. Le maximum, lui, sera de 15 degrés.

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certainement les 100 000 matins du Haut 103.5, édition du mercredi. Nous sommes le 13 mai. Bon début de journée. C'était un petit mercredi nuageux avec de la pluie. C'était prévu hier, puis ça n'a pas changé. De la pluie qui doit débuter en après-midi. Avec un maximum à 13. Ce soir, cette nuit, ça se poursuit. De la pluie avec un minimum à 10 degrés. Demain, jeudi, des averses. Maximum 14, mais vendredi, samedi, deux belles journées ensoleillées. Actuellement sur le dimanche aussi, lundi prochain aussi. Wow, OK, parfait. À partir de vendredi, là, c'est du beau temps. Actuellement sur le Grand Joliette, on a 6 degrés. Le soleil s'est levé à 5h24 minutes ce matin. Se couche ce soir à 20h17. En manchette, on parle d'un sondage publié ce matin dans la presse concernant les prochaines élections provinciales. On est à 4 mois. Du début de la campagne électorale et on arrive avec une égalité au sommet entre le Parti québécois et le Parti libéral. On va y revenir avec les détails dans les prochaines minutes. Au sport, égalité aussi entre le Canadien et les Sabres. 2 victoires de chaque côté parce que le Canadien a perdu hier. Donc la série se transforme en série 3-5, si on veut. C'est 2-2, donc, et puis on s'en va à Buffalo pour le match numéro 5 demain. Mais la victoire a gagné hier. On s'en va en finale. Ça se passait à la Place Belle à Laval. Et au showbiz, une belle reconnaissance pour la pièce Le But de Loco Locas qui a été officiellement certifiée platine. C'est une pièce qui a été lancée en 2009. Et c'est encore une pièce qu'on entend régulièrement au Centre Bell et à chaque printemps, surtout quand le Canadien connaît un bon printemps. On part ce matin avec Fouki et Jason, Jay Scott. Voici Copilote. Bon déjeuner tout le monde et bonne journée.

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1: Ouais, d'abord, une de la presse ce matin, un sondage Synopsis, la presse, à propos des intentions de vote en vue des prochaines élections provinciales. À la question, donc, s'il y avait une élection générale provinciale au Québec aujourd'hui, pour quel parti voteriez-vous? 30% ont répondu le Parti québécois, 30% ont répondu le Parti libéral. Donc, on arrive avec une égalité au sommet. Sauf que comme le PQ domine chez les francophones, ben le PQ l'emporterait. La CAQ remonte. On arrive au troisième rang de ce sondage avec 18% des intentions de vote, 13% pour le Parti conservateur, 8% pour Québec solidaire. Dans le 4-5-0, le PQ est en tête avec 33%. Parti libéral, évidemment, qui domine à Montréal.

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1: Oui, en une de la presse. D'abord, ce matin, un sondage Synopsis, la presse, à propos des intentions de vote en vue des prochaines élections provinciales. À la question s'il y avait une élection générale provinciale au Québec aujourd'hui, pour quel parti voteriez-vous? 30 % ont répondu le Parti québécois, 30 % ont répondu le Parti libéral. Donc, on arrive avec une égalité au sommet. Sauf que comme le PQ domine chez les francophones, le PQ l'emporterait. La CAQ remonte, on arrive au troisième rang avec 18 % des intentions de vote, 13 % pour le Parti conservateur, 8 % pour Québec solidaire. Dans le 4-5-0, le PQ est en tête avec 33 %. Parti libéral, évidemment, qui domine à Montréal avec 56 % des intentions de vote. Ce qui est particulier, c'est que même si le PQ arrive en tête, si un référendum avait lieu aujourd'hui, le non l'emporterait. Le oui récolterait 31 % des votes. Donc, les Québécois disent, on va aller manger au restaurant le roi du spaghetti, parce qu'on aime le restaurant. On n'y sert que du spaghetti. On va aller manger au roi du spaghetti. Mais on veut pas de spaghetti. Un petit peu ça que dit le sondage. Les détails dans le Journal de Montréal de ce matin. En une du Devoir, Québec révoque les brevets de 11 enseignants de l'école Bedford. Journal de Montréal, on nous parle de l'état lamentable de plusieurs routes du Québec. Les routes coûtent cher aux automobilistes. On a un mécanicien de Saint-Lambert qui dit les nids de poules, c'est hallucinant. Lui, s'en plaint pas, évidemment, il fait de l'argent. Il dit, j'ai changé plus d'une dizaine de bras de suspension, quelques paires d'amortisseurs dans les dernières semaines. Le nombre d'appels de service à CAA Québec pour des crevaisons a connu une hausse de près de 30 % en 4 mois à Montréal. Montréal, c'est le bout du bout, mais un peu partout au Québec, là, c'est pas évident. Un nombre extraordinaire de nids de poules actuellement, cette année. Et ça fait mal au portefeuille des automobilistes. Ça, plus le prix de l'essence. Puis bon. Et on nous parle de cette défaite du Canadien hier. Le Canadien battu par un but bizarre. Vous l'avez vu, un bon... vraiment, là, tu voudrais refaire ce but-là. Là. C'est un tour de force, vraiment. La rondelle qui frappe la baie vitrée et qui ricoche. Il va se placer exactement sur la jambière de Daubèche pour se retrouver dans le fond du filet. Donc, on l'échappe et puis on perd le match. On pourrait y revenir au sport.

0: peu plus tard. Ça nous prendrait la chanson de David Jalbert là, pour nous recrinquer un petit peu. Ça s'en vient, on dit que ça s'en vient dans les prochaines minutes. Pour l'instant, c'est Coriace. Voici le lendemain. Et ouais, David Jalbert s'en vient avec la Coupe Stanley 2026.
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0: S'il n'y a pas de lendemain.
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2: Ce sera la victoire des Canadiens. Et ils battent un record du sport professionnel. Ils battent le record des Yankees de New York.

Ouais, c'est ça. Puis les sables, ça s'en vient. Ben oui, ça s'en vient. Confiant, moi. Il y a une autre chanson de ralliement qui a été récompensée hier. C'est la pièce de Loco Locas, le

Récompensé pourquoi? Ben parce que la pièce a officiellement reçu la certification platine. Ça veut dire 13,6 millions d'écoutes sur les plateformes numériques. Elle a été achetée 33 600 fois. C'est une pièce qui a été lancée en 2009. Ça jouait partout en 2010 lors du printemps à Lac. Ça jouait en 2021 quand le Canadien s'est rendu jusqu'en finale de la Coupe. Et ça joue encore beaucoup aujourd'hui avec Loco Locas. Allez, allez Montréal! C'est vrai que c'est entraînant. C'est une très, très bonne pièce. Elle a été officiellement certifiée hier

0: dans les prochaines minutes. Ah, ça va être bon. D'ici 8 heures, en fait, on parle d'un bel événement qui s'en vient dimanche qui vient, elle, pour la cause, pour le syndrome de Gilles Latourette. On va avancer des sous dans le plaisir, la bonne humeur. On va vous donner les détails de ça dans les prochaines minutes. Et on va aussi vous parler de ce qui s'en vient à la maison Louis-Cyr, la programmation d'été. Et puis, le carnet d'exploration qui a été lancé récemment là, pour les jeunes. Les détails de tout ça dans les prochaines minutes.
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4: 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Félicitations à tous les lauréats et à l'an prochain.
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0: Circulation. Ouais, ben d'abord la 40 pour rejoindre Montréal pour ce qui est du pont Charles de Gaulle. C'est pas si mal. Ce matin, c'est un ralentissement depuis Benjamin Moreau jusqu'une fois rendu au golfe. Échangeur en joue, petite congestion à l'approche de Roi-René. La rue Notre-Dame-Repentigny pour le pont de Gardeur, ça va bien. 640 vers la 40, ça va bien. 25 sud pour Laval, c'est une congestion depuis, je vous dirais, la Montée-Masson jusqu'à la sortie du pont de l'Île-Saint-Jean. 158, ça va. 131, à cette heure-ci, ça va bien aussi.
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0: Avec Jessica Potsou. Et Jessica, on commence en parlant d'une possible grève dès demain chez Hydro-Québec.
11: Tout à fait. Donc, le tribunal administratif du travail juge suffisant les services essentiels qu'ont convenu de dispenser Hydro-Québec et deux syndicats qui déclencheront une grève la nuit prochaine. Le syndicat des 6200 employés de métier ainsi que le syndicat des 2700 technologues amorceront alors leur grève de durée indéterminée à 00:01 la nuit prochaine. Ces grèves prendront la forme d'un refus de faire des heures supplémentaires. Ainsi, de façon générale, les salariés fourniront leurs prestations de travail pendant leurs horaires réguliers de travail. Vendredi matin, après une nuit de discussion en conciliation, la direction de la Société d'État et les deux syndicats s'étaient entendus sur les services essentiels à maintenir durant ces grèves. Chez nous, une opération de surveillance routière de la Sûreté du Québec a mené à l'interception d'un camion en piètre état lundi dernier à Sainte-Geneviève-de-Berthier. L'opération qui visait les poids lourds a eu lieu à l'intersection des routes 347 et 158. Un des camionneurs interceptés a reçu 7 constats d'infraction, dont 6 pour des défectuosités mécaniques sur son véhicule. Ce dernier a d'ailleurs été remisé étant donné son état et du danger qu'il représentait pour les autres usagers de la route, a fait savoir la SQ.
0: Épouvantable. C'est épouvantable.
11: Terrible. La région de Lanaudière a échappé au palmarès provincial des pires routes dévoilées hier matin par CAA Québec. Cela ne signifie toutefois pas que les routes de la région sont toutes en bon état. Selon le classement régional, 9 routes se sont démarquées. D'après celui-ci, les pires routes de la région sont dans la MRC de Dautry. 2 routes situées en Matawinie ainsi qu'une dans la MRC de Montcalm se sont également taillées une place dans le palmarès régional. En terminant, le défi entreprise de la course aux 1000 pieds sera renommé en l'honneur de la femme d'affaires Évelyne Rousseau. Marraine de l'événement pendant 2 années, Évelyne Rousseau était particulièrement impliquée dans la cause de la persévérance scolaire. Pour son conjoint Paul Brissel, le défi Évelyne Rousseau lui permettra de continuer d'inspirer les gens malgré son décès.
12: Alors, que son nom soit associé au défi entreprise qui a eu 120 équipes cette année, ben c'est vraiment, comme je dis, un bel honneur, mais aussi c'est significatif parce que le message d'Evelyne va pouvoir continuer et continuer d'inspirer pour les années à venir.
11: Voilà, ça complète. 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
0: Oui. Dame très inspirante, effectivement. On va parler de sport. Le Canadien jouait hier à domicile au Centre Bell contre les Sabres de Buffalo qui ont gâché le party avec cette les Sabres ont gagné. Le Canadien a perdu. Une victoire de 3-2 pour les Sabres, ce qui fait que la série est égale. Maintenant, 2 victoires de chaque côté. Avec le match numéro 5 présenté demain soir du côté de Buffalo. Hier, les Golden Knights de Vegas ont gagné 3-2 contre les Ducks d'Anaheim en prolongation. On prend les devants 3-2 dans la série. Et ce soir, c'est le match numéro 5 dans la série entre le Wild du Minnesota et l'Avalanche du Colorado. L'Avalanche qui mène cette série 3-1 pourrait en finir avec le Wild. Le match est joué ce soir au Colorado à compter de 20h. Mais hier, ce qui était trippant, c'était le hockey féminin à Laval avec la victoire de la victoire. Une victoire de 2-1. Un but gagnant compté par Marie-Philippe Poulin, qui d'autre, en avantage numérique en troisième période. Catherine Dubois qui a marqué également pour Montréal. Anne-Renée Desbiens qui a été, comme toujours, excellente devant son filet. Et là, on s'en va en grande finale contre la Charge d'Ottawa, une série 3-5 qui débute dès demain à la place Belle de Laval après avoir éliminé le Frost du Minnesota. Côté météo, aujourd'hui, c'est nuageux. Il y a de la pluie de prévu aussi cet après-midi, maximum 13. Ce soir, cette nuit, encore de la pluie, minimum 10. Demain, des averses, maximum 14. Mais ça se termine en beauté cette semaine, vendredi, avec du soleil, maximum 21. Soleil aussi pour samedi, dimanche et lundi de congé. Actuellement, sur le Grand Joliette, on a 7 degrés. Oh. Oui, on va parler de la Maison Louis-Cyr. Dans les prochaines minutes, on va recevoir en studio la directrice générale de la Maison, Claire Gutadoro, pour revenir sur ce carnet d'exploration qui vient d'être lancé et la programmation estivale qui s'en vient. Maison Louis-Cyr, vraiment un endroit à visiter ou à revisiter. Un moment fort de l'émission.

0: Ouais, j'ai le plaisir d'avoir en studio avec moi ce matin la directrice générale de la maison Louis Cyr. Elle s'appelle Claire Goutadoro. Bon matin, Claire.
1: Bonjour, Sylvain.
0: Comment vas-tu?
1: Très bien, et toi?
0: Ça va très, très bien. Il y en a des affaires à faire et à voir à la maison Louis Cyr. Plusieurs activités, plusieurs nouveautés également. On a lancé ou on dévoile, en fait, c'est une primeur qu'on vous offre, la programmation estivale de la maison Louis Cyr. C'est un bel été qui nous attend.
1: Oh oui. Cet été, on vient pas seulement pour visiter le musée, on vient vivre une véritable expérience pour enquêter, créer, jouer, découvrir et vivre l'histoire de Louis Cyr en famille. L'objectif, évidemment, aujourd'hui, c'est de vous présenter notre belle programmation, donc un été riche en activités familiales, éducatives et originales pour découvrir Louis Cyr, l'histoire locale et le patrimoine de Saint-Jean-de-Matha, mais autrement.
0: Effectivement, il y en a. On parlait de programmation familiale, donc il y a vraiment un volet axé sur les enfants, on va y revenir, mais il y en a aussi des activités pour les adultes.
1: Oui, tout à fait. On lance le 20 juin notre deuxième édition du jeu d'enquête. Donc,
0: ouais.
1: Pour tous ceux qui aiment les jeux d'évasion, le géocaching, on lance une version extérieure, donc toujours une enquête sur la vie de Louis Cyr, plus ou moins romancée, basée sur des faits réels. L'objectif, ça va être de résoudre cette enquête-là en allant à la recherche de cachettes à travers le village tout entier. Donc, si vous êtes prêts pour le défi, venez le relever.
0: OK, pour les enfants maintenant.
1: Pour les enfants, on va avoir des activités pendant tout l'été, tous les samedis à 13h, tous les samedis après-midi. Évidemment, dans le musée, il y a des choses qui ne changent pas. Les stations de réalité virtuelle, les casse-têtes en libre-service depuis peu, et puis le carnet d'exploration qu'on a lancé il y a quelques semaines maintenant et qui fait fureur.
0: Et il y a quelque chose de nouveau, vraiment trippant, c'est qu'on va sortir du musée avec une enquête extérieure dans le village. Ça, c'est le fun, vraiment.
1: Exactement. L'objectif, c'est vraiment d'aller de l'avant avec le fait de faire découvrir Louis Cyr autrement avec cette activité-là, ce jeu d'enquête. Donc, si jamais ça vous tente, venez le découvrir.
0: Oui, effectivement. Avant de revenir à la programmation, il y a un carnet d'exploration qui est offert gratuitement, qui est pour accompagner la visite des jeunes. On parle des jeunes, mais pour tout le monde, en fait. Ça a été lancé ça récemment.
1: Oui, tout à fait. On a vraiment eu du fun pour développer ce projet-là. L'objectif, c'était d'accompagner la visite des plus jeunes. Parce qu'on se le dise, visiter une exposition de musée avec beaucoup de textes à lire, beaucoup d'images à trouver.
0: Ouais, je comprends.
1: Pour des petits, c'est pas forcément le plus adapté. Donc, le carnet de visite, c'est adressé aux 4 à 12 ans, jusqu'à 99, pour être honnête.
0: Okay.
1: Ça permet de faire des jeux, de chercher des choses dans les expositions, et puis d'aller à son propre rythme aussi. Ça permet aux parents de prendre le temps de visiter, puis aux enfants de pas s'ennuyer.
0: OK. On aura des activités en soirée également.
1: Oui, tout à fait. J'ai bien hâte de vous parler de ça. On va avoir une soirée avec de très grands personnages. Toute la programmation sera disponible sur notre site web dans l'après-midi. On va avoir des diffusions de films, de documentaires sur Louis Cyr, mais sur aussi d'autres thèmes connexes à nos expositions.
0: OK. Il y a chez vous, du côté de Saint-Jean-de-Matha, le Festiforce. Et pendant le Festiforce, on a également des activités en lien avec la force, pas avec Louis Cyr.
1: Oui, on a la grande chance de travailler avec la municipalité de Saint-Jean-de-Matha encore une fois cette année. Et la maison Louis Cyr s'occupe de la compétition des tout-petits. Donc, l'objectif, c'est de proposer l'expérience du Festiforce, mais accessible aux familles.
0: OK. Ça veut dire donc des épreuves de force,
1: exactement.
0: C'est ça?
1: Exactement.
0: Okay.
1: Donc, ça va être vivre l'expérience de la compétition, mais adaptée à notre âge.
0: Ça, c'est pour les jeunes, pour tout le monde?
1: Exactement, pour les jeunes.
0: Pour les jeunes. À quel âge?
1: Entre 4 à 12 ans.
0: Ah, qui vont triper. Si on va jeter un petit coup d'œil à la programmation estivale, et puis en tout temps, en fait?
1: C'est sur le site web, et ce sera sur nos réseaux sociaux dans l'après-midi également. La plupart des activités ne nécessitent pas de réservation et la grande majorité d'entre elles sont gratuites grâce au soutien de la Caisse de Lanaudière et de la Caisse de Joliette et du Centre de Lanaudière.
0: OK. À compter du 22 juin prochain et jusqu'au 30 août, on est ouvert tous les jours?
1: Tous les jours. C'est le premier été depuis l'ouverture du musée où on offre la possibilité aux visiteurs de venir 7 jours sur 7, du lundi au dimanche, de 10h à 16h30, et on a vraiment hâte de les accueillir.
0: Les visites guidées, ça c'est les samedis, c'est ça, à 11h et 14h, c'est ça?
1: Ce sera tous les jours aussi, les visites guidées.
0: Tous les jours, plus le samedi.
1: Plus le samedi, exactement. Là, on offrait la visite guidée pendant l'hiver et pendant le printemps, uniquement la fin de semaine.
0: Okay.
1: Et à partir du 20 juin, ce sera tous les jours.
0: C'est génial. Faut aller faire un tour, au moins une fois dans sa vie. Et ceux qui sont déjà allés, ben faut y retourner, évidemment, et opter pour la visite guidée, parce que c'est tellement le fun d'avoir des experts qui sont là, qui nous expliquent, puis tout ça. Peut-être rappeler l'adresse de la maison Louis-Cyr.
1: 215 rue Sainte-Louise, à Saint-Jean-de-Matha.
0: Et il faut le rappeler aussi, c'est une maison qui a été habitée vraiment, réellement, par Louis-Cyr.
1: Tout à fait. C'est une des trois maisons dans lesquelles il a vécu, et c'est celle sur laquelle il a le plus travaillé, à vrai dire. C'est celle sur laquelle il a fait le plus de travaux.
0: Okay.
1: Mais c'est aussi celle dans laquelle il a vécu le moins longtemps, puisqu'il l'a offert comme cadeau de mariage à sa fille. Un cadeau dont on aimerait tous bénéficier.
0: Effectivement. Claire Goutadoro, merci beaucoup. Et puis, bonne saison estivale.
1: Merci.
0: Bye-bye.
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0: Ça, c'est un bel événement qui s'en vient. C'est ce dimanche du côté de Saint-Charles-Borromée. L'événement Elle pour la cause. Et pour nous en parler, elles sont de la clinique d'esthétique avancée Elle. On a le plaisir de recevoir en studio mère et fille Cynthia Damour et Kelly Damour. Bon matin.
1: Bon matin.
0: Comment allez-vous?
1: Ça va se faire bien, toi aussi?
0: Oh, oui, c'est un plaisir de vous retrouver. On s'était parlé. D'abord, rappelez que la clinique a été lancée en décembre dernier, c'est ça?
1: Le 1er décembre.
0: Et on s'était parlé, nous, avant le gros party d'ouverture en janvier. Peut-être rappeler ce que c'est d'abord, Elle, clinique d'esthétique avancée. Tout ce qu'on offre comme service.
2: La clinique, Elle, dans le fond, c'est un espace de beauté. On offre la coiffure, l'esthétique, tatou, massothérapie, puis tout ce qui entoure la beauté, en fait.
0: Ça se passe bien depuis l'ouverture en décembre?
1: Ça se passe mieux qu'on pensait, vraiment. On est super contents, on est vraiment sur une bonne lancée. Fait qu'on espère que ça va continuer comme ça.
0: Génial. Et le party d'ouverture en janvier, ça a bien été aussi?
1: Ça a vraiment bien été. Il y a eu beaucoup de personnes. Les gens étaient vraiment comme subjugués de l'endroit. Ils pensaient pas que ça avait l'air de ça. Fait que on est super contents.
0: On est rue Saint-Anne à Saint-Charles-Borromée, c'est ça?
1: Rue Saint-Anne, Coin-Bousquet.
0: OK, parfait. Et là, il y a un autre gros party qui s'en vient. Celui-là, c'est dimanche qui vient. Ça s'appelle Elle pour la cause. D'abord, la cause, c'est quoi?
1: Le syndrome de Gilles Latourette, en fait. Parce que moi, j'ai une fille, en fait, ma petite fille Lara, le syndrome de Gilles Latourette. Et puis, je trouve que, tu sais, les organismes, justement, qui s'occupent de toutes ces causes-là, ils sont pas très, tu sais, sont pas très à la vue. Puis, ils ont pas souvent les subventions. Fait que nous, on veut vraiment donner un coup de pouce pour cette association.
0: Syndrome de Gilles de la Tourette, un trouble neurologique caractérisé par des tics moteurs et vocaux, c'est ça?
1: Exactement.
0: Parfait. Et là, nous, on veut... Donc, c'est une cause qui tient à cœur, évidemment, on le devine.
1: Oui.
0: Et ce que tu fais, c'est vraiment beau. C'est vraiment génial, en fait. On veut amasser des sous. Tous les profits s'en vont, donc, à la cause.
1: Exactement. Tous les profits qu'on va faire cette journée-là s'en va vraiment directement à la QST. Dans le fond, j'ai mon partenaire, en fait, depuis le début, quand ça a parti, que c'est mon plomb. Puis au fil de discussion, on s'est rendu compte que toutes les deux, on avait une fille atteinte du syndrome de Gilles Latourette.
0: Okay. Ouais.
1: Puis on a décidé de s'unir justement pour amasser des fonds pour cette cause-là.
0: Ça s'appelle le Coupe-au-ton.
1: Exactement.
0: C'est dimanche qui vient de 9h à...
1: 19h.
0: 9h à 19h. Et puis qu'est-ce qu'on aura comme... On fait ça à l'extérieur, à l'intérieur?
1: À l'extérieur.
0: À l'extérieur. Vous avez de la place pour faire ça à l'extérieur. OK. Qu'est-ce qu'on va offrir comme service?
2: Nous allons offrir la coupe pour femmes, coupe pour hommes, coupe pour enfants. Il y aura aussi tatouage, ongles sur gel, puis tatou en fait, puis maquillage pour les enfants, jeux gonflables, chips, hot dog, liqueur, slush.
1: Et je tiens à préciser que les pompiers de Saint-Charles-Borromée vont être présents.
0: Ah, OK.
1: Oui, oui, de 2h15 à 3h15, si tout va bien, qui n'ont pas d'appel de service, ils vont être présents sur place.
0: Mesdames, les pompiers vont être sur place. Et c'est une belle façon de découvrir aussi l'endroit, découvrir les services que vous offrez. Même si on se dit, j'ai pas besoin pour l'instant de coupe de cheveux ou j'ai pas besoin pour l'instant d'un tatou, on peut aller faire un tour, j'imagine. C'est un party, là, avec...
1: Oui, c'est gars, familial, super familial. Il va y avoir des jeux gonflables, il va y avoir vraiment... C'est une journée... C'est vraiment d'amusement pour la famille. Si vous voulez pas vous faire couper les cheveux, venez juste nous voir, ouais. Tu sais, nous
0: rendre
1: visite.
0: Est-ce qu'on peut donner un petit peu, peut-être?
1: Oui, oui. Okay. Vous allez, il va y avoir une boîte à dons, en fait, puis nous, on va remettre un petit collant, justement, pour la cause qui va remercier la personne qui a donné le don, en fait.
0: Standard dog, chip, liqueur, on le disait, peut-être que vous avez pas l'intention pour l'instant de vous faire tatouer, mais peut-être une fois rendu sur place, vous allez voir les autres, ça va vous tenter, les
1: c'est
0: enfants vont
1: jamais
0: aimer ça. Il y a du maquillage également.
1: Oui. En fait, le tatou, je tiens à préciser, tu sais, qu'il va y avoir des flashs, mais on a fait faire des flashs par rapport au syndrome de Gilles Latourette, ceux qui sont sensibilisés à ça, qui ont des parents proches ou des enfants proches qui sont atteints du syndrome, il y a le petit logo en fait du syndrome de Gilles Latourette, c'est un petit ruban,
0: okay.
1: Il est turquoise, puis nous on les a comme modifiés, on a mis des petites choses, fait que c'est symbolique en fait.
0: Ok, ouais. Ok. Maquillage pour les enfants,
1: ouais.
0: Donc les enfants vont aimer ça aussi, les jeux gonflables puis tout ça. C'est un beau party pour une bonne cause, et puis ça permet de découvrir également le centre. Si on veut prendre rendez-vous, sinon pour outre ce party dimanche, parce que dimanche, il n'y a pas de rendez-vous nécessaire.
1: Non, c'est sur place. Là. Vous arrivez, puis c'est à fil à la queue.
0: Okay.
1: Là, ouais.
0: Si on veut prendre rendez-vous pour une coupe de cheveux ou un tatou, et puis prendre soin de soi, il y a un site Internet.
1: On a la page Facebook,
0: Facebook.
1: On a la page Facebook, ou sinon, ils peuvent nous appeler directement là, au salon. On est très proactifs là, sur les messages.
0: Génial. Cynthia Damour et puis Kelly Damour, mère et fille du centre Elle, clinique d'esthétique avancée. Bon succès dimanche.
1: Merci.
0: On vous souhaite d'avancer beaucoup. Est-ce qu'il y a un objectif?
1: On a un objectif de 5 000 on espère l'atteindre et le dépasser.
0: Hey, on nous annonce une superbe journée à
1: part
0: ça dimanche.
1: Oui, on croise nos doigts.
0: Ouais, c'est beau avec du soleil. C'était un long week-end. On ne travaille pas le lendemain. Exact. Allez faire un tour. On est au 611 Sainte-Anne à Saint-Charles-Borromée, c'est ça?
1: Exactement.
0: Ça commence à 9 h dimanche matin. Bonne journée. Et puis bon succès pour la suite.
1: Merci.
0: Bye-bye. Dans les prochaines minutes, on va jouer au jeu d'eau. Vous savez qu'on a des billets du cinéma RGFM à gagner. Ça se gagne vendredi matin. Et puis, le hit Grand Bazou s'en vient dans une trentaine de minutes avec Supertramp ce matin. Ouais.
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0: Circulation. Ouais, ben la 40, d'abord rejoindre Montréal. Pour ce qui est du pont Charles de Gaulle, ça va bien. C'est un ralentissement. Une fois rendu au golf à Montréal, ça va bien. Le ralentissement commence un petit peu avant la 640. Et Changeur en joue, on ralentit quand même depuis Saint-Jean-Baptiste, mais la congestion comme telle, là, c'est vraiment une fois rendu à la hauteur de Roi-René. Rue Notre-Dame à Repentigny pour le pont Le Gardeur, c'est facile, ça va bien. 640 vers la 40, il y a de l'hésitation depuis la 25, jusqu'une fois rendu presque à la montée des Pionniers. Par la suite, étrangement, ça s'améliore. Ça reste un ralentissement, il n'y a pas de congestion. Où c'est plus solide, 25 sud vers Laval, depuis un petit peu avant le chemin Gascon, jusqu'une fois le pont de l'île Saint-Jean dépassé. 158, ça va, 131, ça commence à être assez solide ce matin, depuis Notre-Dame-de-Lourdes, depuis la rue principale, en fait, Notre-Dame-de-Lourdes, en direction sud, jusqu'une fois rendu au rang Sainte-Rose, et ça recongestionne un petit peu plus loin là, à l'approche du rang de la première chaloupe.
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2: Bon mercredi, ici Louis-Philippe Arnoirel. Les régions à l'extérieur des grands centres qui sont touchées par l'itinérance recevront de l'aide dans les plus brefs délais, assure Lionel Carman, qui ne peut toutefois pas préciser d'échéance. Le ministre responsable des services sociaux répondait hier aux questions des partis d'opposition dans le cadre de l'étude des crédits budgétaires qui se tient à l'Assemblée nationale. D'entrée de jeu, la députée libérale Élisabeth Prasse a rappelé que 5 régions au Québec ont connu entre 2022 et 2025 une augmentation de l'itinérance de plus de 50 % selon les données officielles. Or, le gouvernement Fréchette a annoncé la semaine dernière qu'il investissait 28 millions de dollars pour combattre l'itinérance en Outaouais, dans la capitale nationale et à Montréal. Le tribunal administratif du travail juge suffisant les services essentiels qu'ont convenu de dispenser Hydro-Québec et 2 syndicats qui déclencheront une grève la nuit prochaine. Le syndicat des 6200 employés de métier et le syndicat des 2700 technologues amorcent leur grève de durée indéterminée à minuit une la nuit prochaine. Ces moyens de pression prendront la forme d'un refus de faire des heures supplémentaires. Ainsi, les salariés fourniront leurs prestations de travail pendant leur horaire régulier. Un tribunal italien a ordonné la tenue d'une nouvelle audience d'extradition pour Dave Turmel, qui était le fugitif le plus recherché du Canada jusqu'à son arrestation en 2025. Son avocate, Danielle Roy, affirme que son client a réussi à faire annuler une décision d'extradition vers le Canada, mais qu'il reste détenu à la prison Regina Coeli de Rome pendant la durée de la procédure. Turmel est accusé d'être une figure clé de la Blood Family Mafia, un réseau criminel québécois qui a mené une violente guerre de territoire liée au trafic de drogue à Québec et dans l'est de la province contre les Hells Angels. Et pour terminer, rapidement, sommet aujourd'hui en Chine entre le président américain Donald Trump et le dirigeant chinois Xi Jinping. Le président cherche à signer des accords pour l'achat de produits alimentaires et d'avions américains. C'est ce qui complète vos actualités Arsenal Media. Bonne journée sur nos ondes.
3: On va parler, bien sûr, de cette défaite du Canadien hier. Une défaite de 3-2 contre les Sabres de Buffalo. Les marqueurs pour le Canadien, Alex Newhook, son 6e, et Cole Caulfield. Le match d'hier s'est vraiment joué sur les unités spéciales. Le Canadien qui a été timide, disons, en avantage numérique. Un seul but en 7 avantages numériques, alors que on a concédé 2 buts en 4 avantages numériques aux Sabres. Donc, ça s'est vraiment joué là. Et d'ailleurs, on avait les devants 2-1 et les deuxième et troisième buts des Sabres ont été marqués avec l'avantage d'un homme, l'indiscipline qui a fait mal donc hier aux Canadiens. C'est l'égalité maintenant 2-2 dans la série, match numéro 5 demain soir du côté de Buffalo. Hier, les Golden Knights de Vegas ont gagné 3-2 en prolongation. On prend les devants 3-2 dans cette série contre les Ducks d'Anaheim. Et puis ce soir, ben, ça pourrait se terminer du côté du Colorado. L'Avalanche a les devants, on le sait, 3-1 contre le Wild. C'est le match numéro 5. On joue à domicile. L'Avalanche, donc, pourrait en terminer avec le Wild, en finir avec le Wild. C'est à 20h ce soir, ce match. Puis la victoire a gagné hier. Ça, c'est une victoire importante. Match décisif. On jouait à la Place Belle. Il y avait... C'était pas rempli, parce qu'évidemment, le match devait être joué le lundi. Là, on a remis le match au mardi, en même temps qu'un match du Canadien, mais ceux qui étaient présents ont eu une très, très belle soirée. Victoire de 2-1, le but gagnant marqué par Captain Clutch. Encore une fois, Marie-Philippe Poulin. Et puis, on s'en va maintenant du côté de la finale. On va affronter la Charge d'Ottawa dans une série 3-2-5. Ça commence dès demain. Du côté de Laval. Côté météo, ben c'est nuageux. Aujourd'hui, il y a de la pluie aussi de prévu cet après-midi, maximum 13. Ce soir, cette nuit, encore de la pluie, minimum 10. Demain, jeudi, des averses. Et puis, on a un maximum attendu demain à 14. Par contre, pour vendredi, samedi, dimanche et lundi, 4 belles journées ensoleillées avec des maximums de 21, 23, 22, 24 degrés. C'est un très, très beau week-end qui nous attend. Actuellement, sur le Grand Joliette, on a 8 degrés. Le soleil s'est levé à 5h24 ce matin, se couche ce soir à 20h17.
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Chez nous aussi, on va se coucher tôt ce soir, oui, autour de 20h, hein, peut-être même avant, parce qu'on est, on alterne. Un soir, on se couche tard, le lendemain, on se couche tôt. On se couche tard, on se couche tôt. On se couche tard, on se couche tôt. C'est un match aux deux jours, on le sait. On a une belle heure à vous offrir, hein, vraiment. On va parler dans les prochaines minutes avec Sabrina Tessier du Centre La Bouée. On va parler avec Brandon Roberge de chez Récursive, c'est la chronique techno. Sarah Goyette du RGAL sera avec nous. Elle sera accompagnée ce matin de Sabrina Lambert d'Ivoire Cosmétique du côté de la Valtrie. Le hit Grand Bazou, je vous le disais, on est avec Supertramp. Dans les prochaines minutes, on joue au jeu d'eau. Et pour partir en musique, l'heure de 8h, Imagine Dragons. Bon déjeuner!

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C'est l'heure du jeu d'eau. Et on joue ce matin à eau. Une énigme. Et j'aime ça, j'ai joué. Moi, je joue. Hein. Moi, j'ai la réponse, mais je la cache et je joue avant de vous offrir l'énigme du jour. Et puis ce matin, je l'ai eu. Oh, je suis fier de moi. Et vous pourriez gagner, si vous avez une bonne réponse, une carte cadeau, deux billets, en fait, pour aller au cinéma RGFM. On fait le tirage vendredi matin. OK? Je vous donne les indices. Vous me donnez par la suite une bonne réponse. Qui dort avec ses chiens risque de se lever avec elle le matin? Qui va à leur marché risque d'acheter ancien? Se trouve peut-être dans l'oreille de celui qui doute. OK? Je vous rappelle ça. Qui dort avec ses chiens risque de se lever avec elle le matin. Qui va à leur marché risque d'acheter ancien. Elle se trouve peut-être dans l'oreille de celui qui doute. Eh bien, la réponse, moi, c'est l'indice numéro 2 qui m'a mis la puce à l'oreille. Vous avez la bonne réponse? 450-753-1035 ou encore un petit texto. OK, même numéro avec votre prénom. Bonne chance!

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1: Ouais, Sabrina Tessier du Centre La Bouée à Chersey. Bon matin, Sabrina.
2: Bon matin.
1: Comment vas-tu?
2: Ça va très bien.
1: On a ce matin, c'est une belle suggestion, je vais te laisser la faire. Tu m'en as parlé un petit peu avant d'aller en onde, je trouve ça génial. C'est un outil bien-être très, très accessible.
2: Oui, parce qu'on nous demande des outils. Qu'est-ce que je peux faire pour être moins stressée? Qu'est-ce que je peux faire pour simplement me détendre? Et là, on est allé chercher l'outil gratuit que pratiquement tout le monde peut faire, qui est marcher.
1: Ouais.
2: Simplement prendre le temps d'aller marcher. Parce que des fois, on a l'impression, là, ah, faut que je bouge, faut que j'aille au gym, faut que je... Non, juste... prendre le temps d'aller prendre une marche.
1: Pas d'abonnement requis, pas beaucoup d'équipement, une paire de souliers, puis...
2: Puis on n'a pas un rythme à quelle vitesse on marche, on n'est pas dans une compétition, on est dans prendre conscience qu'est-ce qui se passe autour. Des fois, là, je vais poser la question, là, quand vous avez pris une marche, avez-vous regardé les voitures que vous avez croisées, là, puis regardé les conducteurs?
1: Uh-huh.
2: Avez-vous regardé les noms de rue, la couleur des toits? Aussi ouais. simple que de prendre le temps d'observer autre chose, ce que ça fait, c'est que le cerveau, pendant ce temps-là, il est pas en train de ruminer, penser à « il faut, je devrais ».
1: C'est bon physiquement. Évidemment, c'est bon pour la santé de prendre des marches, mais mentalement aussi, c'est ça. Hein?
2: Mentalement, c'est prouvé que c'est une des choses qui est le plus simple que tout le monde pourrait mettre dans leur quotidien.
1: Ouais.
2: Puis que souvent, on sous-estime. Puis il y a le bienfait de prendre une marche seule.
1: Oui.
2: Il y a le bienfait de prendre une marche en groupe aussi.
1: Mm-hmm.
2: Parce que des fois, juste avoir une discussion avec quelqu'un, mais qu'on n'est pas face à face, on ne se regarde pas dans les yeux.
1: C'est vrai, c'est vrai.
2: Il y a des discussions qu'on est capable d'aborder des fois,
1: ouais.
2: qu'on n'aurait pas été prêt à aborder en étant assis face à face.
1: C'est donc, ça diminue le stress, on le sait, ça diminue l'anxiété. Pour prendre du recul aussi, et puis je t'amène ailleurs, si tu le veux bien, tu me disais tantôt que c'est un des moments idéaux pour réfléchir. Il y a bien de grandes décisions qui se prennent alors qu'on va prendre une marche.
2: Oui, puis on a l'impression que c'est une fois qu'on s'est assis à y penser que la clarté est arrivée.
1: Ouais.
2: Mais souvent, la clarté va arriver en allant prendre la marche parce que on laisse l'espace un peu dans notre cerveau à écouter, j'ai envie de quoi, qu'est-ce que je pourrais faire? Donc, d'y aller vers une vraie réflexion sans pression.
1: D'autant plus que ces moments sont de plus en plus rares aujourd'hui avec les téléphones intelligents. Autrefois, tu étais dans une salle d'attente ou chez le médecin, tu avais du temps, tu pouvais penser. T'étais au cinéma, t'arrivais 15 minutes avant le début de la projection, tu pouvais penser. Aujourd'hui, dès que t'as un petit moment, tu t'en vas sur ton cell. Donc, t'as pas beaucoup de temps pour penser, tout simplement.
2: Souvent
1: là.
2: Surchargé,
1: on va parler.
2: Puis les gens nous arrivent avec ce sentiment-là de surcharge. Une des premières choses qu'on fait mettre de côté, c'est effectivement le téléphone.
1: Donc, tu vas marcher, pas de téléphone. Là.
2: Exactement, c'est on va marcher,
1: dans
2: pas de téléphone. L'objectif, c'est pas d'aller même peut-être écouter un livre audio. Oui, ça peut être bien, mais de simplement être en contact avec qu'est-ce qui se passe autour de moi. Si vous avez accès à la nature, là, écoutez les oiseaux.
1: Parce
2: qu'ils sont tout le temps là. Le bruit de fond des oiseaux est toujours présent, mais rarement on prend le temps de l'écouter.
1: Ceux qui te disent « j'ai pas le temps », pas besoin d'être long. Hein?
2: Non, même pas 10 minutes. C'est simplement l'action de « je vais sortir de mon bureau ou de la maison ». Puis tu sais, des fois, sur l'heure du midi, là, des collègues, là, d'y aller avec des collègues, ça va faire que si t'as l'impression, j'aurai pas le temps à midi, je suis surchargée, mais parce que ta collègue vient à ton bureau pour dire, tu viens-tu, on est prêt à partir, tu vas y aller. Fait que de le faire en groupe, c'est quelque chose, entre autres, qui permet de le faire et pas de choquer.
1: On en fait des marches au Centre La Bouée. Peut-être rappeler d'abord ce que c'est, le Centre La Bouée.
2: Donc, Centre La Bouée, c'est un centre de ressourcement. On a des volets entrepreneurs. On a des semaines sur la dépendance affective. On a des semaines sur l'intelligence émotionnelle. Les semaines sur la dépendance affective, c'est des groupes de femmes ou des groupes d'hommes. Ça vient alterner. On a des semaines sur le deuil. Donc, on prend le temps de reconnecter à la nature. D'ailleurs, on va écouter les chutes dans le coin de Chersey. Donc, ça permet de Prendre le temps de prendre le temps.
1: Vous avez un endroit magnifique pour aller prendre des marches.
2: Exactement. On fait les marches sentiers en forêt aussi à travers ça.
1: Génial. Si on veut vous joindre, on le fait de quelle façon?
2: Centrelabouée.ca. Vous avez toutes nos informations qui sont là. Puis ça va nous faire plaisir d'avoir une petite jasette avec vous.
1: Sabrina Tessier, merci beaucoup. Bonne journée.
2: Bonne journée.
1: Bye-bye.

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1: C'est le 8 mai dernier que la Chambre de commerce du Grand Joliette a célébré l'excellence des organisations de la MRC Joliette lors de la 40e édition du Gala Excelsior, présenté par Desjardins en collaboration avec Promutuel Assurance Ladodière. Voici quelques lauréats. Dans la catégorie Tourisme, culture et événements, le marché de Noël de Joliette. Dans la catégorie Entreprise industrielle, manufacturière ou de construction, Construction, Julien Dalpé. Et pour l'entreprise agricole ou agroalimentaire, bravo à la fromagerie du Champ à la Meule. Félicitations à tous les lauréats et à l'an prochain.
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13: La 40, d'abord, rejoindre Montréal, c'est pratiquement terminé. Échangeur en joue, un petit peu de ralentissement, un petit ralentissement, mais rien de majeur. Sinon, la rue Notre-Dame à Repentigny, même chose, un petit peu d'hésitation pour le pont de Gardeur, rien de majeur. 25 sud vers Laval, ça c'est encore une congestion depuis un petit peu avant le chemin Gascon, jusqu'une fois le pont de l'île Saint-Jean dépassé. 640 vers la 40, il y a une petite congestion entre la 25 et puis la montée du Mai. Ça va bien actuellement sur le chemin Gascon à Mascouche venant de la Plaine vers la 640. 158 vers Joliette, du côté de Saint-Alexis, au croisement de la rue principale, là, Grande Ligne. Ça congestionne un peu. Une petite congestion sur rien de majeur. 131 sud, du côté de Notre-Dame-de-Lourdes. Pas majeur non plus. C'est une petite congestion à l'approche durant Sainte-Rose, là. Du côté de Notre-Dame-de-Lourdes, 8h25.
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13: Avec Jessica Potsou. Jessica, on commence en parlant d'une possible grève dès demain chez Hydro-Québec.
16: Tout à fait. Le tribunal administratif du travail juge suffisant les services essentiels qu'ont convenu de dispenser Hydro-Québec et deux syndicats qui déclencheront une grève la nuit prochaine. Le syndicat des 6200 employés de métier et le syndicat des 2700 technologues amorceront alors leur grève de durée indéterminée à minuit une la nuit prochaine. Ces grèves prendront la forme d'un refus de faire des heures supplémentaires. Ainsi, de façon générale, les salariés fourniront leurs prestations de travail pendant leur horaire régulier. Vendredi matin, après une nuit de discussion en conciliation, la direction de la Société d'État et les deux syndicats s'étaient entendus sur les services essentiels à maintenir durant ces grèves. Chez nous, une opération de surveillance routière de la Sûreté du Québec a mené à l'interception d'un camion en piètre état lundi dernier à Sainte-Geneviève-de-Berthier. L'opération qui visait les poids lourds a eu lieu à l'intersection des routes 347 et 158. Un des camionneurs interceptés a reçu 7 constats d'infraction, dont 6 pour des défectuosités mécaniques sur son véhicule. Ce dernier a été remisé étant donné son état et du danger qu'il représentait pour les autres usagers de la route, a fait savoir la SQ.
17: Épouvantable, on disait tantôt, tu joues avec la vie des gens, là, carrément.
16: Exactement. La région de la Naudière a échappé au palmarès provincial des pires routes dévoilées hier matin par CAA Québec. Cela ne signifie pas que les routes sont toutes en bon état dans la région. Selon le classement régional, 9 routes se sont démarquées. D'après celui-ci, les pires routes de la région sont dans la MRC de Dautré. 2 routes situées en Matawinie ainsi qu'une dans la MRC de Montcalm se sont également taillées une place dans le palmarès régional. En terminant, le défi entreprise de la course aux 1000 pieds sera renommée en l'honneur de la femme d'affaires Évelyne Rousseau. Marraine de l'événement pendant 2 années, Évelyne Rousseau était particulièrement impliquée dans la cause de la persévérance scolaire. Pour son conjoint Paul Brisset, le défi Évelyne Rousseau lui permettra de continuer d'inspirer les gens malgré son décès.
18: Alors, que son nom soit associé au défi entreprise qui a eu 120 équipes cette année, ben c'est vraiment, comme je dis, un bel honneur, mais aussi c'est significatif parce que le message d'Evelyne va pouvoir continuer et continuer d'inspirer pour les années à venir.
16: Voilà, ça complète. 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
17: Très beau geste, effectivement. Nous sommes le 13 mai aujourd'hui.
16: Tout à fait.
17: Et tu voulais saluer quelqu'un d'important pour toi.
16: Tout à fait. J'aimerais saluer ma nièce Gaëlle qui fête ses 13 ans aujourd'hui. Donc, c'est son année chanceuse.
17: Ben oui, on est le 13, effectivement. Mais bonne fête, Gaëlle. Profite de cette journée au maximum. On va parler sport un petit peu. Le Canadien. Le Canadien a perdu hier. Le Canadien jouait contre les Sabres de Buffalo. Une défaite de 3-2 au Centre Bell. Alex Newhook et Cole Caulfield. Dommage, hein? Un sixième pour Newhook. Caulfield, un troisième. Et faut pas les gaspiller, les buts de Caulfield, parce qu'ils se font rares. Alors, on l'a perdu. Et puis là, l'égalité dans la série, c'est ce qu'on a. 2 victoires de chaque côté. Et puis le match numéro 5 sera joué du côté de Buffalo demain soir. Mais hier, à la Place Belle, il y a la victoire qui jouait. Puis la victoire a gagné. Match hyper important. C'était le match numéro 5 dans la série. Match décisif, c'était 2-2. Et donc, une victoire de 2-1, des buts de Catherine Dubois et de Marie-Philippe Poulin en troisième période en avantage numérique. Anne-Renée Desbiens devant le filet a été très bonne encore une fois. On élimine le Frost du Minnesota et on s'en va en finale contre la Charge d'Ottawa. Premier match de cette série 3-5, c'est demain 19h du côté de Laval. Il y avait du baseball hier, les Blue Jays ont perdu 7-6 contre les Rays de Tampa Bay. Et puis, il y a un autre match ce soir, 19h. On va tenter d'éviter le balayage dans cette série de 3 matchs. Et puis, il y a du soccer aussi à Montréal, au Stade Saputo. Le CF Montréal qui accueille les Timbers de Portland. C'est ce soir à compter de 19h30.
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17: Ouais, météo, c'est nuageux aujourd'hui avec de la pluie. Ça va commencer cet après-midi, maximum à 13. Ce soir, cette nuit, de la pluie encore, minimum 10. Demain, les averses, maximum 14. Mais à partir de vendredi, de très belles journées qui nous attendent, vendredi, samedi, dimanche et lundi. Vendredi, c'est du soleil maximum 21. Soleil aussi, donc, pour tout le long week-end, des maximums à 23, 22, 25. Actuellement, sur le Grand Joliette, on a 8 degrés. Dans les prochaines minutes, on va parler technologie, chronique techno avec Brandon Roberge de chez Récursive. Le temps de saluer ce matin les gens qui nous écoutent du côté de... On va saluer pas mal ce matin. Mandeville, Saint-Damien, Saint-Roch-Ouest, on vous salue. Crabtree, hello, merci d'être là. Saint-Alphonse-Rodriguez, Saint-Michel-des-Saints, on vous salue également. Passez une très, très belle journée. Et on lève tous le volume pour le hit Grand Bazou.
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1: Certainement la chronique branchée avec branché techno, en fait, technologique, avec Brandon Roberge de chez Récursive à la Valterie. Salut Brandon!
2: Yes, bon matin Sylvain.
1: Comment tu vas?
2: Ça va super bien toi?
1: Très bien. Est-ce que vos employés travaillent ou font-ils juste transporter de l'information? C'est le titre de la chronique de ce matin.
2: Absolument. Tu sais, ce matin, je pense, ça s'adresse surtout aux entrepreneurs, mais je pense que ça peut être intéressant pour tout le monde. Puis se remettre un peu en question. Je sais que c'est un titre qui peut peut-être provoquer un
1: ouais.
2: peu. Je vous explique, là. Tu sais, il y a beaucoup d'entreprises, puis nous autres, on le voit beaucoup dans notre domaine. Il y a encore beaucoup d'entreprises qui ont du travail humain, que au final, c'est simplement pour faire circuler des données. Quand je dis ça, faire circuler des données, ben c'est copier-coller un courriel, par exemple, dans un CRM, retranscrire des heures, des chiffres dans un d'un système à un autre, créer une facture manuellement, déplacer des fichiers, faire des suivis manuellement, puis mm-hmm. prendre des notes, puis tu sais, au final, c'est prendre l'information à gauche puis ouais. la mettre à droite quelque ouais. part. Ouais. Puis souvent, ben, c'est, on s'en rend pas compte. Donc, tu sais, j'invite les gens qui nous écoutent, tu sais, que vous soyez entrepreneur ou un employé dans une entreprise, puis que vous travaillez avec un ordinateur à tous les jours avec des logiciels. Est-ce qu'il y a des moments où, ben, peut-être que j'utilise un logiciel, puis là, j'en utilise un autre, puis une partie de mon temps, ou des fois, ça peut être une grande partie, une plus petite partie, où je fais juste prendre la donnée, puis la transférer en ouais. fait entre deux plateformes. Ouais. Puis quand je dis logiciel, ça peut être large, ça peut être entre votre CRM puis votre boîte courriel, entre Excel puis un autre Excel, ou entre Excel puis ChatGPT. Mettons, on parle souvent d'intelligence artificielle. Mm-hmm. Ben des fois, je me suis moi-même rendu compte que ben il y a des moments où je prends quand même beaucoup de temps juste pour transférer de l'info entre mon ChatGPT puis d'autres logiciels. Puis ben aujourd'hui, ce qui est intéressant, c'est que il existe beaucoup de façons pour automatiser le lien qu'on peut faire entre différents logiciels, puis le lien qu'on peut faire aussi entre l'intelligence artificielle puis nos logiciels. Avec l'intelligence artificielle, on le voit dans Claude, dans ChatGPT, il y a ce qu'on appelle les MCP. Donc, je sais pas si tu as déjà entendu parler de ce mot-là. Mais c'est un protocole qui permet à un chat, puis c'est universel, là. Donc ça permet à, par exemple, à Gemini, à ChatGPT, à Copilot, Claude, de prendre de l'information, puis aller soit la lire ou l'écrire dans vos logiciels okay, par un protocole okay. qu'on appelle MCP, qui permet par exemple de dire à ChatGPT, hey, va écrire directement dans mon HubSpot pour updater une opportunité, ou va lire mes courriels, ou écrire un courriel pour valider mes disponibilités à tel client en regardant mon calendrier, puis accès à toute cette information-là. Ça permet d'automatiser des choses puis d'éviter de transporter de la donnée. Parce qu'au final, tu sais, c'est comme quelqu'un qui, par exemple, transporterait des boîtes d'un bureau à un autre toute la journée, alors qu'on pourrait juste percer une porte ou mettre un convoyeur, par exemple, si on prend l'analogie d'une usine.
1: Ouais.
2: Puis souvent, tu sais, c'est ça, c'est que les entreprises, on en voit beaucoup qui ont déjà les bons logiciels. C'est simplement que des fois, le lien entre ces logiciels-là n'est pas nécessairement fait. Donc, c'est des super bons outils, mais vu qu'ils se parlent pas, ben on a des humains.
1: On travaille en double un petit peu.
2: Ben on a des humains qui servent de colle, alors que ben ils pourraient peut-être utiliser leur temps à meilleur escient.
1: Ouais, je comprends.
2: C'est vraiment à regarder, tu sais. Est-ce qu'on déplace de l'information ou on crée vraiment de la valeur, tu sais? Parce que ben si on regarde, tu sais, des fois c'est pas genre je passe un après-midi à faire quelque chose, mais des fois c'est un petit 2 minutes ici, cinq minutes là.
1: Mis bout à bout.
2: Mais on multiplie ça par je sais pas combien d'employés vous avez dans votre organisation. Vous avez 10 employés, multiplié par 52 semaines dans une année, multiplié par 5 ans, ben ça peut devenir des gros chiffres. Puis c'est là ben que les outils d'automatisation dont je parle, ça peut devenir intéressant. Parce que ben au final, si un robot est capable de le faire, ben pourquoi pas? Puis ça laisse en fait plus de place aux humains pour ben justement faire ce qu'ils font de mieux. Mm-hmm. Réfléchir, créer, conseiller. Donc si vous avez du service à la clientèle, des fois on se dit on n'a pas le temps de répondre au nombre de clients qui viennent nous voir, ben peut-être que on peut bénéficier de plus de temps si on automatise certaines tâches. Mais tu sais, c'est ça. Donc plus les outils sont puissants, plus c'est facile à automatiser. mais plus des fois on peut avoir des ralentissements à cause qu'on fait du copier-coller ou on on va être moins efficace. Des fois aussi c'est pas une question de temps qu'on perd, c'est de temps qu'on... Des fois je vois des entreprises où il y a des choses qui sont juste pas faites. Donc il y a une certaine rigueur qui est pas faite parce que par exemple les gens ils prennent pas le temps justement parce que copier-coller veux pas c'est pas une job nécessairement le fun. Ça demande une certaine rigueur.
1: Ouais.
2: Donc quand on est un peu partout des fois, il y a juste de l'information qui se met pas à jour. Puis là, ça peut causer à d'autres gens dans l'entreprise de faire des erreurs, des problèmes de visibilité. J'ai pas de visibilité sur les tâches qu'une équipe est en train de faire parce qu'ils mettent pas à jour leur système. Ouais. Donc, il y a beaucoup d'avantages à faire de l'automatisation au final pour une entreprise.
1: Tu me dis, il y a des logiciels donc pour nous aider dans l'automatisation, mais il faut quand même connaître ça un petit peu.
2: Absolument.
1: Récursif peut nous aider dans cette tâche.
2: Absolument, parce qu'on le dit tout le temps, tu sais, une automatisation, c'est le fun, mais une mauvaise automatisation, ça peut être pire qu'une bonne automatisation dans le sens où si une automatisation fait 1000 fois la même erreur, on sauve pas nécessairement plus de temps.
1: Je comprends.
2: Mais oui, il y a des outils maintenant, là, surtout avec les agents IA qui nous permettent d'automatiser une bonne partie du travail.
1: Comment ça fonctionne? On se rend à vos bureaux, vous vous rendez à l'entreprise?
2: Si ça vous intéresse de jaser automatisation, y a-tu quelque chose à faire avec mon entreprise? Sans frais, là, on peut vous rencontrer, il y a pas de problème. Juste soit nous appeler ou aller sur notre site web recursive.io, recursive avec un Y. Vous pouvez même venir nous voir si vous voulez. Là, on accepte les walk-ins entre 9 et 5.
1: Génial. Brandon Robert, je suis Recursive. Yes. Merci beaucoup.
2: Merci.
1: Bonne journée.
2: Bye. Bonne journée.
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1: Ouais, Sarah Gaillard du RGAL, la directrice générale dans nos studios. Bon matin, Sarah.
2: Bon matin, Sylvain.
1: Comment ça va?
2: J'aime bien, toi?
1: Oh, super bien, Sarah. On est tellement contents, tellement fiers, toute l'équipe. On vient d'apprendre dans les dernières heures qu'on fait partie des nommés au Gala des Légendes.
2: Oui, on fait partie des nommés dans une des catégories du Gala des Légendes.
1: C'est quoi le Gala des Légendes?
2: Le Gala des Légendes, c'est un gala que le RGAL fait aux deux ans, dans le fond, pour récompenser les organisations du territoire. Donc, soit membre du RGAL ou soit avoir une adresse à Lavaltrie. Donc, voilà, c'est vraiment là pour récompenser les efforts de nos entreprises et organisations sur le territoire.
1: Ça va se passer quand?
2: Le 12 juin prochain à la salle GCIA. Et on rappelle que les billets pour assister à la soirée sont en vente et que c'est Phil Roy qui va faire l'animation de la soirée.
1: Wow, génial. On avait un bel événement aussi récemment, c'était le souper tournant des Trois Pôles. Ça s'est encore une fois super bien passé.
2: Super bien passé, oui, avec mes collègues des deux autres chambres de la MRC. Donc, ça s'est passé le 30 avril dernier.
1: OK. On a le plaisir de découvrir encore une fois ce matin une entreprise de chez nous. Je te laisse nous présenter notre invité.
2: On a avec nous ce matin Sabrina Lambert de Ivoire Cosmétique. Bon matin, Sabrina.
3: Bon matin.
1: Bienvenue chez nous.
3: Merci. Très heureuse d'être là aujourd'hui.
1: C'est quoi Ivoire Cosmétique?
3: Oui, bien, en fait, Ivoire Cosmétique, c'est une entreprise qui a vu le jour officiellement en mai 2025. Donc, c'est une entreprise de soins haut de gamme, des soins pour le visage, pour les femmes d'ici. Donc, un peu pour la femme moyenne qui a envie de prendre soin d'elle, avoir des produits luxueux, mais sans avoir les tarifs, en fait, qui vont avec ces produits-là. Donc, voilà, des super de belles formulations, très efficaces, qui ont des super de beaux prix, qui se retrouvent d'ailleurs là, à pleine place au Québec. Donc, on est super fiers de cette belle entreprise.
1: Donc, vous fournissez les particuliers notamment, mais aussi différents salons, puis ouais.
3: Oui, exactement. Donc, on est dans plusieurs salons partenaires où est-ce qu'on a des professionnels de l'esthétique qui offrent nos produits. On a aussi des cliniques médico-esthétiques également là, qui offrent nos produits. Puis, on se retrouve aussi sur notre site web là, pour toutes les clientes en fait qui aimeraient participer à l'expérience Ivoire là, puis commander directement avec nous en ligne.
1: Il y a un volet événementiel aussi qu'on met là-dedans.
3: Oui, donc super fière en fait de ce volet-là. C'est un nouveau volet qu'on a commencé à mettre en place à l'automne dernier. Un volet qui est vraiment apprécié aussi des participants, des clients. Donc, ça permet de, oui, découvrir l'entreprise, mais surtout d'apporter un côté un peu plus éducatif par rapport au bien-être. Donc, on croit sincèrement que prendre soin de soi, oui, on met de l'avant des produits cosmétiques, mais prendre soin de soi, en fait, ça part vraiment avec l'intention qu'on y met. Donc, nous, on pense vraiment que les résultats pour se sentir bien dans la vie de tous les jours, c'est vraiment, entre autres, en prenant un moment pour soi de la bonne façon. Puis, prendre soin de soi, ben, ça touche plusieurs choses. Donc, on a commencé un volet événementiel avec des studios de mouvements partenaires, donc studio yoga, pilates, qui se retrouvent partout également au Québec. Donc, on a commencé à faire une route de bien-être avec Ivoire Cosmétique également. Wow.
1: C'est important de prendre soin de sa peau. On a un climat particulier. L'été, il y a le soleil qui s'attaque à la peau. L'hiver, ben, il y a le froid, puis tout ça. Donc, il y a différents types de produits pour les différentes saisons qu'on a?
3: Oui, ben en fait, c'est ça. Vu que nous, on a ouvert l'année dernière, on a commencé avec deux produits sur le marché. On en a ajouté un troisième. On est en ascension, donc on est déjà dans la recherche et développement pour d'autres produits. Okay. On travaille sur
1: Quels
3: les prochaines formulations.
1: Quels sont les produits qu'on trouve, là?
3: Oui, donc en ce moment, on a le duo Lift Absolu. Donc, c'est un duo, en fait, qui permet d'aller travailler tout ce qui est un peu l'anti-âge. Ils ont des ingrédients à l'intérieur qu'on appelle les Botox-like. On ne croit pas au remplacement du Botox, mais c'est ce qui est démarqué sur le marché par rapport à ces ingrédients-là. Mais ce qui est super, en fait, avec ces produits-là, c'est qu'ils permettent d'avoir des effets immédiats. Donc, oui, on a des résultats sur le long terme comme toute bonne formulation, mais l'effet, on le ressent dès jour 1. Donc, ça, c'est ce qui est vraiment incroyable avec nos produits parce que dans la société où est-ce qu'on est aujourd'hui, on veut tout pour maintenant.
1: Oui.
3: Donc, ça, c'est super important pour nous. C'est important que l'expérience commence à partir du moment où est-ce qu'on déballe, en fait, notre commande. Donc, ça, puis la deuxième, en fait, le troisième produit, excusez-moi, qu'on a mis sur le marché, c'est notre huile de bacchiole. Donc, une huile végétale avec 70% d'ingrédients organiques à l'intérieur qui va vraiment aller travailler le reste de nos produits. Donc, on va aller lisser. Donc, le bacchiole, en fait, c'est l'alternative du rétinol, quelque chose qui est quand même assez connu sur le marché présentement, qui est très intense et agressif, le rétinol. Donc, nous, on a apporté un petit peu de douceur à cette portion-là. Quelque chose qu'on peut utiliser en soins tous les jours, qui est très doux, très organique, qui n'est pas photosensibilisant. Donc, vitamine C, vitamine E, on a de l'aloise, de l'huile d'argan, de la rose musquée, on a plein de beaux ingrédients dans cette nouvelle formule-là. Donc, c'est des ingrédients qui sont très puissants et très doux à la fois. Donc, un peu pour justement les femmes du Québec aussi, là, qui ont besoin d'arriver en force avec leur petit côté émotionnel et douceur aussi. Là.
1: Est-ce que les hommes prennent de plus en plus soin de leur peau aussi?
3: Ah, 100%. Je pense que c'est quelque chose qui va être extrêmement fort dans les prochaines années. Les hommes sont mis sous la même pression que les femmes par les réseaux sociaux. Donc, je dis par les réseaux, mais par la pression, en fait, de la génération où est-ce qu'on est. Eux aussi, ils veulent ici et maintenant parce que les femmes le font. Ils ont la pression de recevoir la même chose. Donc, oui, effectivement, je pense que nos produits sont faits également pour les hommes. Notre clientèle cible est vraiment les femmes.
1: Ouais.
3: Mais, tu sais, c'est des produits unisex, mais définitivement quelque chose à travailler sur le marché qu'on a déjà en arrière-pensée depuis quelques temps. Là.
1: L'avantage pour Ivoire Cosmétique d'être membre du RGAL?
3: Ah, tellement de beaux avantages. Premièrement, ben moi, je suis native de Valtrie. Donc, j'ai une attache particulière pour la Valtrie. Je trouve ça beau ce qui se passe présentement. Ça me permet de bâtir des liens de confiance. Ça me permet de bâtir des relations solides aussi. Je pense que quand on s'investit à une place, puis qu'on le fait de bonne façon, avec intention, un peu comme je disais tantôt, je pense que ça nous permet d'être plus alignés, d'avancer aussi de façon plus alignée. Puis je pense que le Régal répond vraiment à cette portion-là pour moi. Fait que des belles relations, des belles opportunités aussi.
1: Sarah, est-ce qu'il y aura une capsule vidéo aussi tourné pour... non, pas pour Ivoire Cosmétique. Donc, si on veut en apprendre plus, ce qu'on fait, c'est qu'on va sur votre site Internet.
3: Site Internet, réseaux sociaux, vous pouvez venir aussi à nos événements. Dans le fond, on risque d'être un petit peu partout dans les prochains mois.
2: Tout ça, là, on le rappelle, là, dans l'espace de un an.
1: Ben
2: tout
1: oui.
2: ce qu'elle vient de dire, c'est dans l'espace de un an. Alors, imagine, là, dans les prochaines années, comment ça va prendre l'expansion, tout ça. Puis c'est vraiment le fun de voir les entreprises de la Valtrie là grandir comme ça. Puis on est allé à l'école quand même ensemble, moi puis Sabrina là. Puis il y en a quand même plusieurs comme ça que je vois bâtir leur entreprise tout ça. Puis après ça, ils se réfèrent au RGAL puis viennent, tu sais, dans les événements. C'est vraiment le fun à voir là tout ce qui se passe à la Valtrie.
1: Génial. Ben bon succès pour l'entreprise évidemment dans les prochaines années, Sabrina. Nous, la semaine prochaine, on joue au quai, on joue au bowling.
2: Oui, vous jouez au bowling. Vous allez vous battre pour le trophée.
1: Ouais, parce que c'est le tournoi
2: de bowling, du RGL.
1: Ouais, on fait ça toujours au Magnifique.
2: Oui, toujours présenté par Novax, donc au Magnifique à la Valtrie.
1: C'est parfait, on va se voir la semaine prochaine et puis Sabrina, on va se recroiser évidemment dans les événements du RGL. Laquelle était la plus tannante à l'école?
2: Ah, c'est sûr, c'est moi. Ouais.
3: Ah, j'allais dire, là, faut-tu répondre, c'est une question de piège.
2: Oh non, c'est sûr, c'est moi.
1: Merci à vous deux.
3: Merci
1: on demandera à ta mère, ça.
2: Oui.
1: Merci, bonne journée.
2: Bye-bye.
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1: Aucun doute. Aucun doute, c'est Sarah qui était la plus tannante. On va, dans les prochaines minutes, vous offrir le meilleur de la musique avec Stéphanie. Manquez pas, au retour ce soir dans le trafic, Ghislain et puis ses co-animateurs invités, des gens du Super Aqua Club à Pointe-Calumet. On prépare l'été. On va aussi parler de l'effet Lisa qui sera présenté cet été du côté du Centre culturel des Jardins ici à Joliette. Avant de partir, je vous donne la réponse à l'énigme. Oh! Une énigme. Et puis ce matin, je vous rappelle donc les trois indices. Qui dort avec ses chiens risque de se lever avec elle le matin. Qui va à leur marché risque d'acheter ancien. Et elle se trouve peut-être dans l'oreille de celui qui doute. La réponse, une puce ou les puces, c'était la bonne réponse aujourd'hui. Bravo à ceux et celles qui ont eu la bonne réponse. 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On est là demain entre 6 et 9. Vous arrivez quand ça vous tente. Bonne journée, bye.
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2: Oh. Mercredi 13 mai, en plein cœur d'une autre belle semaine, à vos côtés, avec le meilleur de la musique à haut, partout au Québec. Stéphanie Gagné qui vous accompagne jusqu'à midi. Et évidemment, on va revenir là-dessus, sur ce match hier au Centre Bell avec les Sabres et les Canadiens. Tendance alimentaire sur TikTok, le Boy Kettle qu'on voit de plus en plus. C'est quand même plus sain que malsain. Sinon, des nouvelles des Bad Boys Rock'n'Roll et engouement pour les visionnements extérieurs pour les matchs des séries et ce partout au Québec. Et sinon, en musique, Alien and Farms, un 8 minutes 39 de souvenirs avec Guns N' Roses. Mais pour l'instant, voici Spin Doctors à haut.

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1: J'ai un bon ami, Alexandre, que je salue, qui fait du bodybuilding depuis plusieurs années, puis je l'ai déjà vu manger ça. Ça s'appelle le Boy Kibble. Et c'est une nouvelle tendance sur TikTok. D'autres jeunes hommes abonnés au gym, quelques filles aussi, mais surtout les gars, mangent régulièrement ce plat qui n'a pas l'air vraiment si ragoûtant que ça, là. C'est un simple mélange de riz et de viande hachée. Certains y ajoutent des légumes comme brocoli, chou frisé, des légumineuses ou des haricots rouges. Et c'est servi dans un bol parce que ça vient combler les besoins nutritionnels. Donc, glucides pour le riz, donne de l'énergie, la viande pour les protéines. Et ça favorise la construction et la réparation des muscles en donnant un sentiment de satiété. Donc, les gars, les filles aussi, mangent ça avant d'aller s'entraîner. C'est le gros buzz. On se prend en photo avec ça. Mais, tu sais, on gagnera pas une étoile Michelin avec ça. C'est pas mauvais pour la santé, mais côté variété, on repassera parce qu'il y en a pour qui c'est presque la seule chose qui est au menu dans la semaine. Ouah! Dracula Tame Impala, ça s'en vient dans quelques minutes en nouveauté. Ah oh!
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1: C'est le 8 mai dernier que la Chambre de commerce du Grand Joliette a célébré l'excellence des organisations de la MRC Joliette lors de la 40e édition du Gala Excelsior, présenté par Desjardins en collaboration avec Promutuel Assurance Lanaudière. Voici quelques lauréats. Dans la catégorie Organisme communautaire Essor, le lauréat est Les Répits de Gabi. Dans la catégorie Organisme communautaire Pilier, félicitations au Carrefour Jeunesse Emploi de Dautré, Joliette. Le coup de cœur du jury a été remis à SSTL.
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17: Bon avant-midi, ici Jessica Potsou. Le tribunal administratif du travail juge suffisant les services essentiels qu'ont convenu de dispenser Hydro-Québec et deux syndicats qui déclencheront une grève la nuit prochaine. Les syndicats des employés de métier et des technologues amorceront alors leur grève de durée indéterminée à minuit une. Ces grèves prendront la forme d'un refus de faire des heures supplémentaires. Ainsi, de façon générale, les salariés fourniront leurs prestations de travail pendant leur horaire régulier. Chez nous, une opération de surveillance routière de la Sûreté du Québec a mené à l'interception d'un camion en piètre état lundi dernier à Sainte-Geneviève-de-Berthier. L'opération qui visait les poids lourds a eu lieu à l'intersection des routes 347 et 158. Un des camionneurs interceptés a reçu 7 constats d'infraction, dont 6 pour des défectuosités mécaniques sur son véhicule. Ce dernier a été remisé étant donné son état et du danger qu'il représentait pour les autres usagers de la route. En terminant, un total de 21 lauréats ont été récompensés vendredi dernier à l'occasion de la 40e édition du gala Excelsior. Sous le thème du bal en blanc, l'événement a accueilli une foule record de près de 400 personnes. Voilà, ça complète. Pour plus de nouvelles, consultez monjoliette.com.

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Ça se peut très, très bien que vous écoutiez le hockey dans votre salon, dans votre sous-sol, tout seul à la maison, mais les propositions d'écouter le hockey en groupe, pas juste dans un bar ou encore dans un resto, il y en a plein, plein, plein. C'est comme l'engouement autour de tout ça. Je vous explique le phénomène dans quelques minutes, mais juste avant, voici Mr. Brightside, The Killers à Hope.

0: Pierre Le CH. Ce sera la
1: victoire des Canadiens. L'année pour les Canadiens. Le 23e de l'histoire. Et ils battent un record du sport professionnel. Ils battent le record des Yankees de New York. Go, let's go!

Il a droit à son spectacle hommage par le Cirque du Soleil cet été à l'amphithéâtre Cogeco de Trois-Rivières et aussi son spectacle hommage pour l'album Le Dôme. On parle ici de John the Wolf, le roi Pompon, il y a plein de surnoms, mais Jean Leclerc, de son vrai nom, et Jean Leloup, c'est ce qu'on voit sur ses pochettes d'albums. On l'écoute, Paradis City, à Hope.

0: de cet engouement au Québec par les séries du Canadien de Montréal, les municipalités ont multiplié partout au Québec les initiatives de visionnement public dans les derniers jours. Souvent, c'est gratuit. Bien, sur place, on met la main sur une petite bouffe puis encore une petite bière qui sont proposées par l'organisation. Mais c'est beau de voir ça et de plus en plus, ça se passe à l'extérieur. Entre autres, à Terrebonne, première fois où est-ce qu'on a fait visionnement de la Sainte-Flanelle sur la place publique. Ça s'est fait donc hier soir. Tout le monde avait les chandails, évidemment. En Saint-Constant aussi, on a fait la même chose. Deuxième visionnement dans la patinoire réfrigérée pour encourager le tricolore. Il y a même certains lieux où on a ça dans les églises, dans les salles communautaires. L'important, c'est que ça soit positif et que ça se termine bien, surtout pour le Canadien. Nickelback, How You Remind Me. Ça s'en vient à haut pour le meilleur de la musique.
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Il y a programmation spéciale prévue pour ce lundi de congé de la fête des Patriotes ou à Haut. On vous offre le spécial Hit 100 avec l'ami Chuck, mais d'ici là, on peut patienter avec le meilleur de la musique, Sale Barbe à Haut.

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1: Ben c'est là, dans quelques minutes à peine, où on se rend à la cuisinette pour le petit lunch avec les collègues de travail, sinon à la maison, ou faire quelques commissions, ça arrive très, très, très souvent pour profiter et maximiser le temps sur l'heure du lunch. Ben, je vous laisse au bon soin de Richard Z. Sirois avec les grands bazous, ses souvenirs musicaux avec, entre autres, U2, Beau Dommage, Oasis et Twisted Sister qui sont à la programmation. Dans à peine quelques minutes, on sera aussi vers vos infos. Mon nom est Stéphanie Gagné, on se dit à demain!

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12: Bonjour, ici Jessica Potu. Un chef Atikamekw ainsi que des citoyens s'opposent au projet minier de Nouveau Monde Graphite en Matawinie. Émilien Dubé estime que la mine risque d'avoir des impacts sur son territoire et sur les droits ancestraux de sa famille. De son côté, la coalition des opposants à un projet minier en Haute-Matawinie dénonce des enjeux financiers importants entourant le projet. Une opération de surveillance routière de la Sûreté du Québec a mené à l'interception d'un camion en piètre état lundi dernier à Sainte-Geneviève-de-Berthier. L'opération qui visait les poids lourds a eu lieu à l'intersection des routes 347 et 158. Un des camionneurs interceptés a reçu 7 constats d'infraction, dont 6 pour des défectuosités mécaniques sur son véhicule. Ce dernier a été remisé étant donné son état et du danger qu'il représentait pour les autres usagers de la route. En terminant, un total de 21 lauréats ont été récompensés vendredi dernier à l'occasion de la 40e édition du gala Excelsior. Sous le thème du bal en blanc, l'événement a accueilli une foule record de près de 400 personnes. Voilà, ça complète. 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
3: Ben, salut tout le monde, bienvenue dans ce show radio qui s'appelle Les Grands Bazous. Merci d'être à l'écoute. On salue nos collègues de travail un petit peu partout à travers le Québec sur les stations haut du réseau Arsenal Média. Commençons par Sylvain Caron.
4: C'est le plus important. Comment ça va? Prends ça. Relax, Richard, un peu.
3: Non, c'est le match canadien hier, ça m'a assommé complètement.
4: Ça ah, écoute, ça fait partie de la game. On aura dû assommer les Sabres de Buffalo lorsqu'on venait 2-1. On a eu des avantages numériques, on n'en a pas profité, mais on y reviendra tantôt.
3: But chanceux pour les Sabres, but malchanceux pour le Canadien. On y va avec on y va avec Twisted Sisters. I Wanna Rock, le meilleur de la musique, c'est ici. 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
1: Le groupe marquant, le hit marquant aujourd'hui, c'est Oasis. Qu'est-ce qui s'est passé un 13 mai, mais en 1996? Oasis va vendre 330 000 billets de spectacle en 9 heures seulement pour deux concerts, les 10 et 11 août de cette année-là, en 96. Record à ce moment-là de la plus forte demande pour un concert rock dans l'histoire britannique. Et les billets, ben c'était seulement 30 $ à l'époque.
2: Ah, moi, ça explique bien les choses.
1: Oui, ça, c'était en 96. On va écouter Oasis avec Don't Look Back in Anger, le meilleur de la musique. C'est toujours ici à O.
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1: Ben, c'est toujours le meilleur de la musique sur le réseau Arsenal Média. Nous sommes le plus grand radiodiffuseur au Québec. On a un quart d'heure non-stop devant nous avec, entre autres, les Red Hot Chili Peppers, Poison, et ça va commencer avec un groupe qui a vendu plus de 100 millions d'albums en carrière. L'un des groupes de hard rock et de heavy metal qui a connu le plus de succès dans l'histoire du rock. Le groupe s'appelle Scorpions et ce qui s'en vient, c'est Still Loving You.
2: Oh, une autre chanson, Richard, qui nous faisait rappeler que...
1: Ça s'adresse pas à toi, là, Still Loving You.
2: Non, je sais. Mais moi, ça me rappelle qu'on n'avait pas toujours de chance à 3h moins quart d'un bar.
1: Toi aussi, tu partais tout seul.
2: Ça arrivait, oui.
1: Le meilleur de la musique, c'est toujours ici. Ah, oh!
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2: Oh. Ben, il y avait Jet avec Are You Gonna Be My Girl. Hier, sur la révision du but, pourquoi Martin Saint-Louis a pas demandé tout de suite de regarder l'obstruction sur Debèche?
3: Ben, c'est-à-dire que faut expliquer une chose. Lorsqu'on fait une demande à la Ligue nationale de hockey, ou même si les officiels décident de valider, c'est sur un point. Donc, dans le cas du but des Sabres de Buffalo, on voulait s'assurer que la rondelle était ou non à l'intérieur du filet. Première
2: chose.
3: Et
2: la réponse était oui.
3: Oui, exact. Par la suite, l'équipe adverse peut donc contester sur un autre point qui était l'obstruction. Et là, on a, encore une fois, on est allé à Toronto pour valider le point. Donc, la Ligue peut pas décider sur un premier point, dire « Ah ouais, il y a eu un but, mais peut-être... » Ben là, tu verrais tout ça, le branle-bas de combat sur chaque décision, non? Donc, à ce moment-là, c'est selon les demandes, c'est sur un point qu'on peut contester. Donc, ça explique le tout.
2: La prochaine chanson, on la dédie à notre équipe de hockey, le Canadien de Montréal. Ça s'appelle...
3: Pas lâcher!
2: Je lâche pas, voici Corbeau au meilleur de la musique.
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1: Ben, la terre promise, on la souhaite aux Canadiens de Montréal.
2: Demain soir, belle chance. Buffalo.
1: Oui, pour conclure ce show. Demain, Zébulon, Midnight Oil, Metallica, entre autres. Merci, Sylvain Caron, de production de ce jour radio.
2: Hey, c'est toujours le fun.
1: Je vous invite à rester à l'écoute des stations hauts du réseau Arsenal Média, parce qu'ici, c'est toujours le meilleur de la musique. À demain, tout le monde. Salut.
3: Bye.
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4: 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C'est le 8 mai dernier que la Chambre de commerce du Grand Joliette a célébré l'excellence des organisations de la MRC Joliette lors de la 40e édition du Gala Excelsior, présenté par Desjardins en collaboration avec Promutuel Assurance Lanaudière. Voici quelques lauréats. Dans la catégorie Éducation et formation, Collège Champagneur. Dans la catégorie Exportation, MDI. Puis dans la catégorie Restauration et services de traiteur, le lauréat est le local traiteur. Félicitations à tous les lauréats et à l'an prochain. 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
11: Bonjour, ici Jessica Potu. Le chef Atikamekw ainsi que des citoyens s'opposent au projet minier de Nouveau Monde Graphite en Matawinie. Émilien Dubé estime que la mine risque d'avoir des impacts sur son territoire et sur les droits ancestraux de sa famille. De son côté, la coalition des opposants à un projet minier en Haute-Matawinie dénonce des enjeux financiers importants entourant le projet. Une opération de surveillance routière de la Sûreté du Québec a mené à l'interception d'un camion en piètre état lundi dernier à Sainte-Geneviève-de-Berthier. L'opération qui visait les poids lourds a eu lieu à l'intersection des routes 347 et 158. Un des camionneurs interceptés a reçu 7 constats d'infraction, dont 6 pour des défectuosités mécaniques sur son véhicule. Ce dernier a été remisé étant donné son état et du danger qu'il représentait pour les autres usagers de la route. En terminant, un total de 21 lauréats ont été récompensés vendredi dernier à l'occasion de la 40e édition du Gala Excelsior. Sous le thème du bal en blanc, l'événement a accueilli une foule record de près de 400 personnes. Voilà, ça complète. Pour plus de nouvelles, consultez monjoliette.com.

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4: Hello, hello, bon début d'après-midi. Olivier Poitras qui vous retrouve. Mercredi 13 mai aujourd'hui, un gros merci d'être là. Salutations à ceux et celles qui viennent de se brancher chez nous. Salutations à ceux et celles aussi qui reviennent de leur heure de lunch. J'espère que le lunch a été bon. Vous êtes à la bonne place pour avoir le meilleur de la musique dans les prochaines, entre autres. Yellow Card et Good Charlotte avec Bedroom Posters, ça s'en vient. Post Malone avec Circles. Et on part ça avec Alex Warren. Fever Dream. Bon mercredi.

Salutations à ceux et celles qui sont au travail présentement. Un gros merci d'être branchés chez nous. 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Il y a des nouveautés aussi qui s'ajoutent le jeudi. Soyez à l'affût demain. Pour l'instant, voici Good Charlotte et Yellow Card à haut.

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1: Ben, vous le savez, l'une des meilleures façons de nous retrouver, que ce soit aussi pour réécouter des moments radio, que ce soit des entrevues, chroniques que vous avez peut-être manquées, que ce soit ce matin, hier soir dans le trafic, ou encore au courant des derniers jours, dernières semaines, vous avez ça sur notre site web. Section rattrapage, tout est là. Et vous avez ça depuis même le début de la saison radio, donc vous en avez en temps. Aussi bonne façon pour nous écouter en ligne, que ce soit sur votre téléphone, votre ordinateur, que ce soit sur votre appareil intelligent, on est là partout avec vous, en tout temps. Voilà. Dans les prochaines minutes, entre autres, la musique de Radiohead, ça s'en vient. Retour, c'est Noah Kahn avec The Great Divide. Bon mercredi.
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1: Ça a été un drôle de match hier, hein? Le Canadien qui sort de là avec la défaite 3-2. La série qui va se transporter du côté de Buffalo demain soir. Et on va vous dire une affaire, ouais, c'est un match spécial. Déjà, ça a pris 15 minutes de savoir qu'il y avait eu un but sur une séquence. Et un autre 15 minutes de savoir que finalement le but était pas bon. Il y a eu un but marqué par Tage Thompson en tirant sur une tige métallique qui a dévié sur Jacob Dobesch. Et par la suite, voilà, défaite du Canadien 3-2. C'est pas grave, on reprend ça demain. Et j'ai toujours confiance. J'avais du Canadien en 6 de toute façon. C'est bien parti pour ça. Summer, back to friends. Ça s'en vient au retour.
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6: C'est le 8 mai dernier que la Chambre de commerce du Grand Joliette a célébré l'excellence des organisations de la MRC Joliette lors de la 40e édition du Gala Excelsior présenté par Desjardins en collaboration avec Promutuelle Assurance Lanaudière. Voici quelques lauréats. Le prix de la fierté régionale a été remis à Patrick Morin. C'est avec beaucoup d'émotion que la Chambre a remis le prix de la personnalité féminine de l'année à titre posthume à Madame Evelyne Rousseau. Félicitations à tous les lauréats et à l'an prochain.
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7: Bonjour, ici Jessica Potsou. À quelques mois des élections, deux nouveaux sondages pointent vers une chaude lutte entre le Parti québécois et le Parti libéral du Québec. Ces coups de sonde suggèrent que le PQ et le PLQ sont au coude à coude autour de 30 %. Les péquistes ont toutefois un avantage en raison de leur avance dans l'électorat francophone. De son côté, la coalition Avenir Québec semble gagner quelques points depuis l'arrivée de Christine Fréchette comme première ministre. Chez nous, une opération de surveillance routière de la Sûreté du Québec a mené à l'interception d'un camion en piètre état lundi dernier à Sainte-Geneviève-de-Berthier. L'opération, qui visait les poids lourds, a eu lieu à l'intersection des routes 347 et 158. Un des camionneurs interceptés a reçu 7 constats d'infraction, dont 6 pour des défectuosités mécaniques sur son véhicule. Ce dernier a d'ailleurs été remisé étant donné son état et le danger qu'il représentait pour les autres usagers de la route, a fait savoir la SQ. En terminant, un total de 21 lauréats ont été récompensés vendredi dernier à l'occasion de la 40e édition du Gala des Excelsior. Sous le thème du bal en blanc, l'événement a accueilli une foule record de près de 400 personnes. Voilà, ça complète. 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

Ça vous tente de savoir qu'est-ce qui s'en vient sur nos ondes pour le long congé. On a une journée spéciale lundi prochain. Et on vous réserve quelque chose de bien cool. Je vous en parle dans les prochaines minutes. Ce qui s'en vient, entre autres, en musique, vous aurez Matt Mason avec Downstairs un peu plus tard. À l'instant, Manskin, I Wanna Be Your Slave. Oh.

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1: Il y a un long week-end de trois jours qui s'en vient. D'ailleurs, salutations à tous ceux et celles qui ont congé lundi avec la fête des Patriotes. Et à nous, ici, à Haut, on vous réserve toute une journée. Lundi prochain, ce sera le top 100 de

0: tous les temps de haut. Évidemment, vous allez avoir des bands comme Nirvana, Metallica, les Red Hot Chili Peppers, Green Day, AC/DC, s'ajoute à ça les Cowboys Fringants, Jean Leloup. Vous allez avoir évidemment les Colocs, les Vilains Pingouins, bref, il y en a de tout pour tout le monde, le top 100 de tous les temps. Lundi, si t'as pas manqué, ce sera avec le toujours excellent Chuck Noël. Dans les prochaines minutes qui s'en vient, la musique de Green Day avec American Idiot et au retour, Matt Mason avec Downstairs. Restez là.
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innocent de lundi. Je vous en ai parlé dans les dernières minutes. Et il nous ramène en 1991 avec l'un de ses plus grands succès. Le toujours excellent Jean Leloup qui aura son spectacle du Cirque du Soleil cet été du côté de Trois-Rivières. Le voici avec Isabelle.

Votre rendez-vous à pas manquer dans les prochaines minutes. Le trafic à compter de 15h, évidemment aussi les hits à 18h avec Chuck Noël. Nous, on va se retrouver demain 13h. On se laisse avec la musique de Jay Scott. Je vous souhaite une bonne fin de journée sur nos ondes. À demain. Salut!

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14: Bonjour, ici Jessica Potsou. À quelques mois des élections, deux nouveaux sondages pointent vers une chaude lutte entre le Parti québécois et le Parti libéral du Québec. Ces coups de sonde suggèrent que le PQ et le PLQ sont au coude à coude autour de 30 %. Les péquistes ont toutefois un avantage en raison de leur avance dans l'électorat francophone. De son côté, la coalition Avenir Québec semble gagner quelques points depuis l'arrivée de Christine Fréchette comme première ministre. Chez nous, une opération de surveillance routière de la Sûreté du Québec a mené à l'interception d'un camion en piètre état lundi dernier à Sainte-Geneviève-de-Berthier. L'opération, qui visait les poids lourds, a eu lieu à l'intersection des routes 347 et 158. Un des camionneurs interceptés a reçu 7 constats d'infraction, dont 6 pour des défectuosités mécaniques sur son véhicule. Ce dernier a d'ailleurs été remisé étant donné son état et le danger qu'il représentait pour les autres usagers de la route, a fait savoir la SQ. En terminant, un total de 21 lauréats ont été récompensés vendredi dernier à l'occasion de la 40e édition du Gala des Excelsior. Sous le thème du bal en blanc, l'événement a accueilli une foule record de près de 400 personnes. Voilà, ça complète. 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

Il est 14h55. Très, très, très, très content de vous retrouver pour cette édition du mercredi. Je m'assure, au moment où on se parle, qu'il n'y a pas de porte de Zamboni derrière moi. On fasse faux bond. Tabarouette. Je fais référence à ce match hier, ce but. Cette rondelle qui est à un but de faire un tour du chapeau au Centre Bell. C'est déjà arrivé deux fois jusqu'à maintenant. En passage. Hey! Tout un match, mais pas le match de l'année, hein, on va se le dire. Ça a été hier un match, ordinaire de saison. En tout cas, moi, c'est ce que j'ai trouvé. Je sais pas ce que vous en pensez, mais c'est pas mal ce que j'ai trouvé. On recommence ça demain du côté de Buffalo. Vous allez bien en ce mercredi. C'est un petit peu de grisaille. On va tenter de vous amener l'été aujourd'hui dans l'émission, parce qu'on va parler vraiment d'activités d'été. Entre autres, une pièce, l'effet Lisa, qui s'en vient, entre autres, qui va débuter à Joliette cet été. Et on va vous parler beaucoup du Super Aqua Club, ouais, de Pointe-Calumet, parce que on a des gens qui vont venir nous parler en co-animation cet après-midi, justement, de tout l'historique, de ce qui s'en vient, le Super Aqua Club. Si vous ne connaissez pas, je pense que vous allez en apprendre beaucoup, beaucoup, beaucoup cet après-midi. Ça, c'est dans la deuxième heure, hein, à partir de 16h jusqu'à 18h. On sera en co-animation avec des gens du Super Aqua Club. On aura l'occasion de s'en reparler. Youngblood avec Zombie, c'est pas très loin. Retour dans le temps avec Garbage, c'est en réserve. Et là, Imagine Dragons, Demons. On est en 2013 au 103.5 dans le trafic. 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

On l'a vu se plaindre à quelques reprises, Lindy Ruff, qui en remet sur les arbitres et le Canadien. Si vous lisez dans le Journal de Montréal, entre autres, on en parle aussi. L'entraîneur des Sabres qui accuse les joueurs, rien de moins, les joueurs du Canadien d'en rajouter pour provoquer des pénalités, surtout après avoir donné 7 avantages numériques à Montréal dans le dernier match. Il vise notamment un certain 21, le Caden Goulet, qui a soutiré des pénalités à Dalin et Thompson. Et lui, il dit que ça fait partie du hockey des séries. Selon lui, toutes les équipes essaie de profiter des situations pour obtenir des avantages numériques. Et là, ben, c'est venu aux oreilles de Martin Saint-Louis. Martin Saint-Louis a répliqué avec humour en demandant si Ruff parlait aussi de ses propres joueurs. Le coach canadien dit que, de son côté, que les décisions des arbitres s'équilibrent des deux bords. Et dans les chiffres, quand on regarde ça, ben, Montréal a quand même obtenu plus d'avantages numériques depuis le début de la série, surtout au Centre Bell, ce qui soulève aussi des questions sur l'influence de la foule. Je pense que la foule peut peut-être influencer un petit peu. J'y crois. Moi, en tout cas, j'y crois. Et malgré tout, le Canadien ne profite pas assez de ces occasions-là. Il y a Caulfield qui est pratiquement le seul dangereux en avantage numérique jusqu'ici. Ruff, il sait que continuer à passer du temps au banc des pénalités, ça pourrait finir par coûter cher au sabre. Mais ce que je retiens là-dedans, c'est que Martin Saint-Louis a répliqué, puis il dit que, tu sais, ça profite aux deux, là, ce système-là, les arbitres, en fait, qui prennent des décisions des fois un petit peu bizarroïdes. Mais comme je le mentionnais en début de show, c'était pas le match de l'année en série hier, là. On a déjà vu des matchs meilleurs que ça. Ça va être un match de saison régulière. Ouais. On va se reprendre demain. Autant des deux bords. J'aimerais ça une bonne, vraie partie, là. Une vraie. Zombie Youngblood dans le trafic. Retour numéro 1 dans la Naudière. 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

0: La chanson de Loco Locas, Le But, a été certifiée platine et on va en parler parce qu'on l'entend souvent en période de séries éliminatoires. Cette certification, c'est quand même une chanson qui a été écoutée tout près de 14 millions de fois sur les plateformes, peut-être même plus avec les séries qu'on connaît. 33 000 fois achetées. On va en parler avec un des membres de Loco Locas dans les prochaines minutes, autour de 15h40 à peu près, avec Biz, justement, de ce phénomène, cette chanson-là. Pourquoi on l'a envoyée? Pourquoi on l'a sorti? Qu'est-ce qu'on attendait au début de cette chanson-là? Entre autres, ce sera autour de 15h40 qu'on va lui jaser. Oasis, Wonderwall, c'est pas très loin. Puis en musique, à bord de ça, je vais vous gâter avec du cowboy fringant dans les prochaines minutes au 103.5.
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3: Bon, en détail, ce soir et cette nuit, de la pluie, 10 à 15 mm. Les températures, elles, qui restent stables, près de 11 degrés. Demain, des averses, un 10 à 15 mm d'eau. On grimpe ça à 14, mais par contre, à l'aube de la fin de semaine, vendredi, du soleil avec un maximum de 21. Ça te porte-tu bien une belle longue fin de semaine, ça? Et tabarouette. Puis, c'est encore loin, mais samedi, dimanche aussi, on annonce jusqu'à maintenant du beau temps. On a 9 degrés présentement sur la Nodière.
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0: Ouais, mais pendant qu'on vibre au hockey en pleine série éliminatoire, pendant que le Canadien fait vibrer le Québec, on est, mine de rien, à presque un peu plus d'un mois de notre fête nationale et on a annoncé au cours des derniers jours un hommage bien spécial à une véritable légende du hockey québécois, Guy Lafleur, qui nous a quittés, mine de rien, de cela 4 ans déjà, en 2022. Il aurait célébré cette année son 75e anniversaire de naissance et les organisateurs vont donc souligner sa mémoire lors du grand spectacle du 23 juin sur les plaines d'Abraham. Il y a la ministre Christine Fréchette qui a rappelé à quel point Guy Lafleur représente encore aujourd'hui un symbole de leadership, de courage, de détermination pour beaucoup de Québécois. Elle a même dit qu'en voyant l'engouement autour du Canadien ces temps-ci, il y a plusieurs qui pensent encore très fort à lui. Elle n'a pas tort, évidemment, et pour l'annonce officielle, Martin, un des fils de Guy, était présent à Québec et pour compléter l'hommage, il y a une microbrasserie qui va lancer une bière en édition limitée qu'on va appeler la Fleur de Lys avec un visuel inspiré du célèbre numéro 10 de Guy Lafleur, la Fleur de Lys. Donc, le thème de la fête nationale cette année, ce sera autour de notre Québécois Guy Lafleur, 75e anniversaire de naissance, s'il était encore vivant. Donc, un beau petit clin d'œil à sa famille, mais surtout à cette immense légende du Québec.
1: Un retour sur la journée et une

C'est connu, hein? On vit dans un monde où les machines nous parlent, mais des fois, elles nous disent exactement ce qu'on veut entendre, une histoire troublante sur les dangers d'intelligence artificielle, sur des gens qui ont complètement perdu le contact avec la réalité. Après la tourne des Cowboys fringants, on jase de ça. Pour tout de suite, voici Plus rien. 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
1: Il y a une histoire assez inquiétante qui fait beaucoup réagir en ce moment autour de l'intelligence artificielle. Ça montre à quel point il y a plusieurs personnes qui réussissent à perdre contact avec la réalité à force de discuter avec des robots comme l'IA, par exemple. Il y a un Canadien de 53 ans qui passait, tenez-vous bien, jusqu'à 16 heures par jour à discuter avec l'IA. Au départ, lui, il utilisait ça pour l'aider à écrire des lettres, mais tranquillement, il a commencé à croire qu'il avait découvert les secrets de l'univers. Il écrivait des théories scientifiques, dépensait des milliers de dollars, puis il est même allé jusqu'à vouloir devenir pape. Et là, sa vie s'est complètement écroulée. Sa femme, le sacré là, il a été hospitalisé en psychiatrie à deux reprises. Aujourd'hui, il dit carrément que l'intelligence artificielle a ruiné sa vie. Il n'est pas le seul. Des spécialistes parlent maintenant de psychose introduite par l'IA ou de spirale mentale, des gens qui deviennent dépendants aux flatteries et aux réponses positives des chatbots, un peu comme une drogue. Il y a certains qui développent des délires de grandeur, d'autres des relations émotionnelles avec leur intelligence artificielle. Il y a un autre exemple, aux Pays-Bas, qui racontait même qu'il voyait ChatGPT comme une petite amie virtuelle. Il a quitté son travail, voulu divorcer avant de réaliser plus tard qu'il avait complètement perdu la réalité. Et le plus troublant là-dedans, c'est que les chercheurs commencent à peine à étudier le phénomène. Il y a OpenAI qui dit avoir corrigé certaines versions trop flatteuses de ChatGPT, mais plusieurs experts disent qu'on sous-estime encore l'impact psychologique de ces outils. C'est extrêmement utile, on va se le dire, l'intelligence artificielle, mais ces histoires-là rappellent qu'à force de parler à des machines qui nous donnent toujours raison, il y a certaines personnes qui finissent par oublier elle est où vraiment la réalité. 15h35.
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0: J'ai quasiment le goût de dire que presque tous les Québécois ont déjà au moins entendu cette chanson-là une fois, l'hymne hockey de Loco Locas, qu'on vient d'entendre un extrait. On parle avec Biz, qui est parmi les compositeurs de cette chanson-là, en partie, en tout cas, je dirais, quoi, 50%? Salut, Biz!
1: Oui, salut. Ben, ouais, 50% du texte, on pourrait dire ça.
0: OK, parce qu'il y a Shafik qui a fait la musique aussi, c'est ça?
1: Il a fait la musique, puis il a fait l'autre 50% du texte.
0: OK, donc. Et là, ça, là, c'est une chanson qui reçoit une certification platine aujourd'hui, comme presque, quoi, presque 30 ans? 30 ans?
1: Après 20 ans, oui.
0: Ben, 20 ans, ouais, 20 ans. Et là, 13,6 millions d'écoutes, ça, c'est quand on a sorti le texte, mais je pense qu'on doit être au-delà de ça maintenant.
1: Ouais. Là, on doit se rapprocher de la population de l'Ontario, ça veut dire 16 millions.
0: 35 000 fois acheté à peu près. C'est une chanson qui était prête pour 2009. 2009, ça a été présenté pour les séries, c'est ça? Raconte-moi un petit peu l'histoire de cette chanson-là.
1: Ouais, ben, c'est ça, c'est qu'elle a 20 ans aujourd'hui, son anniversaire de création, parce que il y a 20 ans, presque jour pour jour, mon garçon naissait, et je me souviens que je me promenais en poussette sur la Plaza Saint-Hubert à 6 heures du matin, quand il n'y avait personne, puis je jouais à peine les premiers couplets que je venais d'écrire en me promenant avec la poussette. Donc ça fait 20 ans exactement cette année. Et on a donc travaillé dessus, si tu fais le compte, environ, c'est ça, 2 ans et demi sur la chanson. C'est la chanson sur laquelle on a mis le plus de temps, parce que on voulait que ça soit... C'est une chanson... C'est compliqué d'être simple, puis c'est simple d'être compliqué. Mm-hmm. Puis dans ce cas-là, tu sais, une chanson accessible, mais qui parle d'une équipe de hockey à travers des métaphores historiques d'un peuple. Donc, il y avait plusieurs étages à considérer. Tu sais, Shafik a étudié beaucoup de chants de stade européens.
0: Ouais.
1: Il a utilisé la pulsation, le drum de We Will Rock You. Tu sais, donc, on a essayé plusieurs affaires. C'est une chanson qui a pas vraiment... Il y a beaucoup de mots, mais il y a pas vraiment de refrain. Il y a des pré-refrains, il y a un chant à la fin. Et donc, on nomme des légendes aussi. On conçoit une équipe de légendes à la fin. Ça, c'est ce qui fait que la chanson, elle dure 20 ans, puis même plus que 20 ans, elle va durer tout le temps de cette équipe-là, parce que le dernier joueur qu'on a nommé, c'est Patrick Roy.
0: Mm-hmm. Puis on la joue encore. Puis c'est ça qui permet que plusieurs générations la connaissent encore aujourd'hui.
1: Ouais.
0: Puis bon, l'histoire avec le Canadien, comment ça s'est passé? C'est vous qui avez présenté la chanson, c'est ça?
1: Ben, nous, en 2006, moi, je me souviens, on avait une réunion mardi avec les gars, puis on travaillait sur le disque, puis j'ai dit, hey, les gars, je pense que ça serait un bon sujet, les Canadiens, mais à travers l'histoire de l'équipe qui est interreliée avec l'histoire du Québec. Puis on est parti là-dessus. On a composé la chanson pendant 2 ans et demi, 3 ans. On l'a sorti en 2009. Puis là, je pense que Canadien s'était fait sortir en première ronde. Je me rappelle plus contre qui. Puis en 2010, on l'a comme ressorti. Puis là, ça a été le printemps à Lac. Puis là, ça a vraiment mordu dans les radios. Et puis après ça, bon, l'année d'après, les gens la reconnaissaient, tout ça. Puis je pense qu'il y a eu un moment donné un site Facebook qui avec une pétition qui a demandé aux Canadiens d'en faire la Gold Song officielle.
0: Mm-hmm. Mm-hmm.
1: Et puis là, ils nous ont contactés, ce qui est très rare, hein, parce qu'ils reçoivent beaucoup de demandes de toutes sortes d'artistes qui font des bédelles, puis c'est « Don't call us, on va t'appeler
0: ».
1: Puis là, ils nous ont appelés, puis ils nous ont dit « Bon, faudrait la refaire ». On est allé au bureau des communications du CH au Centre Bell, puis on a parlé aux gens des coms, puis ils voulaient l'accélérer un peu, mettre de la guitare électrique, refaire les voix, tout ça, pour faire vraiment juste la section Aller Montréal.
0: C'était M. Lalonde à l'époque, hein? C'est ça, hein? C'était Ray Lalonde. Hein? C'était-tu Ray Lalonde qui s'occupait de...
1: À l'époque, je me rappelle pas, mais je pense que
0: ouais.
1: Oui. Non. Non, ça, je pense qu'il venait de partir.
0: OK.
1: C'était Kevin, je pense.
0: OK.
1: C'est ça. Fait que là, on a réenregistré ça, puis on est allé sur la passerelle faire des tests avec notre mixeur, notre ingénieur de son, pour voir comment ça sonnait dans le Centre Bell avec le monde, puis tout. C'est une belle aventure. Puis là, elle a été Gold Song, je pense, malheureusement pendant les années de Carey Price, où on scorait pas bien, fait qu'on l'entendait pas bien. Et puis, elle a été dans le jeu vidéo NHL aussi.
0: Mm-hmm. Ouais.
1: Ils l'ont remis aussi cette année, je pense, parce que depuis 2 ans, je pense, là, c'est plus la Gold Song, c'est la chanson de la victoire. Donc, à chaque fois qu'ils gagnent au Centre Bell, après le salut de l'équipe au centre, ben pendant le salut de l'équipe au centre, ils la font jouer.
0: On sentait ton amour aussi du hockey dans ces années-là avec la chanson de la série Québec-Montréal. Il y a eu aussi Hymne à Québec qui avait un rapport avec ça. Aurais-tu aimé ça, Biz, écrire cette chanson-là pour les Nordiques, toi qui étais un partisan des Nordiques?
1: Ouais. Hein? Imagine. Ben, moi, oui, c'est sûr, mais tu sais, honnêtement, quand j'entends Hymne à Québec, quand je la faisais, je me disais que ça pourrait être une bonne goal song pour les Nordiques.
0: C'est tellement, aussi, t'sais. Tellement.
1: On sait pas. Auquel cas, là, on aurait un cas unique au monde où il y a un groupe qui fait les tunes pour les deux équipes rivales. Ça serait quand même assez rare.
0: Mais quand même, ça pourrait. Je pense que tu l'as écrit dans le texte, puis c'est écrit dans les quotidiens qu'on a vus. Là. Tant que le Canadien va exister puis va performer, qu'on aura un club décent, cette chanson-là va suivre par le fait même. C'est pas compliqué.
1: Oui, ben là, c'est sûr que c'est ça. Comme elle est un peu intemporelle parce qu'elle parle de l'histoire de l'équipe, forcément, elle vieillit pas d'une certaine façon. Ce qui vieillit, c'est le son, le beat, là, mais à un moment donné, c'est tellement vieux que c'est devenu classique, on pourrait dire. Mais tu sais, cette année, j'ai vraiment vu sur les réseaux, j'ai vu qu'il se passait quelque chose avec la toune parce qu'il y a beaucoup de jeunes qui font des vidéos sur TikTok, sur Insta, qui mettent le but en arrière-plan et font des chorégraphies. Les écoles font des trucs, les commerces font des trucs. Donc, les réseaux sociaux, cette année, ont vraiment, vraiment poussé la toune. Ça, c'est sûr.
0: Vraiment. Es-tu allé voir une partie cette année à date, au moins?
1: J'ai pas vu une série, mais cet automne, j'ai vu contre le Mammouth.
0: Ouais.
1: Quand on avait gagné 7-2, genre.
0: OK.
1: Écoute, là, on est resté tout le match debout tellement qu'on criait. Puis à la fin, justement, la chanson de la victoire, on est sorti dans les coursives, tout le monde. Puis là, les gens continuaient à chanter Allez Montréal. Mm-hmm. Puis ça, c'était comme, oh, OK, ça. Ça, c'est quand même le but du truc, parce que tu dis, là, il n'y a pas un spin DJ qui met la toune, c'est les gens qui continuent de la chanter, qui se sont appropriés la chanson, puis c'est ça vraiment ça le but.
0: C'est encore ça aujourd'hui. On sort du match, on s'en va vers le métro, on est tout au ralenti, tous en tapons, puis ça chante ça, là. Ça ou le fameux olé olé que je comprends pas, parce que c'est une chanson de soccer, en tout cas.
1: Ouais, c'est ça, qui vient de l'Espagne aussi un peu, mais olé olé, je sais pas pourquoi, mais c'est ça, à Montréal, puis même que si tu remarques sur son casque d'Aubèche en arrière, il l'a marqué, olé olé.
0: Exact. Hey, est-ce qu'il y a des chances qu'on revoie le colocasse sur scène de temps en temps ou des fois? Là?
1: Ben, à 3, ça va être compliqué. Je pense que les parieurs au livre de Vegas ont estimé que le Canadien allait gagner la Coupe avant qu'on nous revoie les 3 sur scène.
0: Ah oui, OK.
1: Mais tu vois, il y a des petites affaires qui sont possibles. T'sais, moi, je suis allé faire justement un extrait du but pour le en direct de l'univers de Living Reading cet hiver.
0: Okay.
1: Puis j'ai participé aussi à la toune d'un groupe de rap qui s'appelle Lunaire. Ils ont fait une toune sur les Canadiens qui s'appelle Montréal 25. Puis moi, je suis allé faire une petite intro avec eux. Puis on a mélangé nos refrains à la fin. Fait que on peut refaire des trucs chacun de notre bord, là, si on veut. Mais à 3, ça va être compliqué parce que Shaf, il est plutôt rentré dans ses terres. Puis il est passé à d'autres choses, Shafik. Alors, mais tu sais, regarde, qu'est-ce qui va se passer? C'est sûr que si le Canadien gagne la Coupe cette année ou un moment donné, puis que là, il est question qu'on aille faire la toune sur un char allégorique dans la parade, moi, c'est sûr, je vais appeler Chapic, je vais dire, le gros, ça te tente-tu?
0: Ouais.
1: Je pense que je serai pas le seul à s'appeler.
0: Et puis, y aurait-tu quelque chose pour la victoire? Mettons, je sais que tu as quand même un intérêt pour le hockey féminin aussi, la victoire.
1: Oui. Ben, tu sais, c'est sûr qu'avec le hockey, j'ai un peu l'impression d'avoir tout dit d'une certaine façon, mais je pense, moi, j'ai toujours dit, le Aller Montréal, il vaut pour l'Impact, il vaut pour les Alouettes,
0: exact.
1: Il vaut pour la victoire.
0: C'est vrai. C'est vrai. On a une ouais pour toutes les équipes professionnelles dans Montréal. Ouais. Ben c'est intéressant. Puis je me suis dit, on va finir avec la toune. Tu sais, concept.
1: Pourquoi pas?
0: On va l'écouter cette...
1: On l'a pas assez entendu encore.
0: Non, c'est ça, une petite toune de plus, une petite fois de plus. Merci, Biz, d'avoir pris le temps de nous jaser cet après-midi.
1: Ça fait plaisir. Bon match.
0: Salut, bon match. Bonne série. Biz de Loco Locas nous parlait de cette toune. C'est ton

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2: Bonne fin de journée, ici Benjamin Aubert. Voici vos actualités. À quelques mois des élections, deux nouveaux sondages pointent vers une chaude lutte entre le Parti québécois et le Parti libéral du Québec. Ces coups de sonde suggèrent que le PQ et le PLQ sont au coude à coude autour de 30%. Les péquistes ont toutefois un avantage en raison de leur avance dans l'électorat francophone. De son côté, la coalition Avenir Québec semble gagner quelques points. Depuis l'arrivée de Christine Fréchette comme première ministre, les sondages ont été réalisés par Palace Data pour Québec 125 et l'actualité, ainsi que par Synopsis Recherche pour La Presse. Un chef atikamekw ainsi que des citoyens s'opposent au projet minier de Nouveau Monde Graphite en Matawinie. Émilien Dubé estime que la mine risque d'avoir des impacts sur son territoire et sur les droits ancestraux de sa famille. En effet, les travaux à la mine sont incompatibles avec sa vision prônant la protection du territoire pour les prochaines générations. De son côté, la coalition des opposants à un projet minier en Haute-Matawinie dénonce des enjeux financiers importants entourant le projet. Une opération de surveillance routière de la Sûreté du Québec a mené à l'interception d'un camion en piètre état lundi dernier à Sainte-Geneviève-de-Berthier. L'opération, qui visait les poids lourds, a eu lieu à l'intersection des routes 347 et 158. Un des camionneurs interceptés a reçu 7 constats d'infraction, dont 6 pour des défectuosités mécaniques sur son véhicule. Ce dernier a été remisé étant donné son état et du danger qu'il représentait pour les autres usagers de la route. Et un total de 21 lauréats ont été récompensés vendredi dernier à l'occasion de la 40e édition du Gala Excelsior de la Chambre de commerce du Grand Joliette. Sous le thème du bal en blanc, l'événement a accueilli une foule record de près de 400 personnes. Cette édition anniversaire marquait également le retour de Barbada de Barbade à l'animation pour donner un rythme unique à cette soirée. Voilà, c'est ce qui complète. Pour d'autres manchettes, consultez monjoliette.com.
3: Le Canadien de Montréal a perdu hier contre Buffalo au Centre Bell, cinquième match qui aura lieu demain à Buffalo en prolongation. Les Golden Knights de Vegas qui ont battu les Ducks d'Anaheim 3-2. Vegas qui mène maintenant la série pourrait confirmer sa place en finale de l'Ouest dès demain soir. Du côté des femmes, la victoire accède à la finale pour la première fois de son histoire grâce à une victoire de 2-1 contre le Frost du Minnesota. Marie-Philippe Poulin a inscrit le but gagnant en troisième période. Montréal qui va affronter la Charge d'Ottawa dès demain à la place Bell. Et puis il y a les Leafs de Toronto qui ont montré la porte à leur entraîneur-chef Greg Berube ce matin. La décision survient après une saison difficile où l'équipe a raté les séries pour une première fois en 10 ans. Ça arrive aussi quelques semaines après celui du directeur général Brad Treveling, le nouveau DG John Chayka qui parle d'un nouveau départ et d'une restructuration de l'organisation, tout en remerciant Berube pour son leadership. Il y a du baseball ce soir, reprise entre les deux équipes. C'est à Toronto entre les Rays de Tampa Bay et les Blue Jays, les Rays qui ont gagné hier par la marque de 7-6. 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
1: Bonne fin de journée, bon retour chez vous. Si vous êtes en déplacement, c'est le trafic. Vous êtes tombé chez nous par hasard au 103.5. Salut, moi c'est Ghislain. En direct du studio Pavé Brique Design, dans les prochaines minutes, on va vous amener... Bon, l'été n'est pas encore là, on est encore au printemps, mais on va vous amener à l'été. Alors, du moins, on va vous présenter à l'été. Dire ça comme ça avec des gens du Super Aqua Club de Pointe-Calumet, parce que on va faire un petit peu de blabla sur le Super Aqua Club. On va jaser comment ça a parti. Je pense que c'est 1985, quelque chose comme ça, dans ces années-là. C'est familial. Ce qui nous attend cet été du côté du Super Aqua Club, tout ça et beaucoup plus encore avec la musique à l'avant-plan dans les prochaines Somber du Lenny Kravitz. Temps de parler un petit peu de météo, des averses. C'est ce qu'on a en ce moment sur la région. 10 à 15 mm d'eau avec un 10 degrés pour le minimum cette nuit. Ça va se poursuivre la pluie demain, 5 à 10 mm, maximum de 13, mais à partir de vendredi. Dame Nature nous promet quand même une belle fin de semaine, une belle et longue fin de semaine qu'on va prendre à bras ouverts, ça c'est certain. En tout cas, on aura l'occasion de voir si elle nous fait mentir au moment où on se parle, mais jusqu'à lundi en tout cas, à partir de demain, pas pire au niveau du soleil. Samedi 23, là, tu sais. Encore loin, ça a le temps de changer. Quand même. Retour en 98, Lenny Kravitz avec Fly Away. 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Bon retour chez vous, ouvert la maison.

0: Bonne fin de journée, bon retour chez vous en direction du travail. Les gens qui font le contraire, je vous parlais tout à l'heure que l'été s'amène, mais nous, s'il arrive pas si vite, on va se rendre à l'été, je pense, ensemble avec ma prochaine invitée pour jusqu'à 18h. Je suis en compagnie de Nadine Saint-Amand, elle est propriétaire et présidente du Super Aqua Club Pointe-Calumet. Allô Nadine.
1: Allô.
0: Bienvenue chez nous, c'est un plaisir de te recevoir à nouveau. Je pense que tu étais déjà passé par le passé, mais bref. Ici, le Super Aqua Club, c'est un nom qui résonne au Québec depuis les années 80, on va se le dire. Quoi, la construction, on parle de 1985, l'ouverture?
1: Oui, exactement.
0: Ce parc-là a, depuis ce temps-là, accueilli je ne sais pas combien de visiteurs. Avez-vous un compte?
1: Écoute, depuis 1985, ça fait vraiment beaucoup. Écoute, ça a grossi, là, ça c'est certain.
0: Comment ça se fait? Comment vous avez fait l'acquisition de ce parc-là, Nadine, pour arriver à ce que c'est aujourd'hui?
1: Oui, bien, en fait, c'est sûr que moi, j'ai travaillé là-bas pendant 8 ans quand j'étais aux études. C'est là que j'ai eu vraiment ma petite passion pour l'industrie touristique. J'étais d'abord en formation ressources humaines, puis j'avais un goût d'entrepreneuriat. Donc, moi, j'ai vraiment.
0: Mais tu n'avais pas de formation en tourisme?
1: Non, pas du tout.
0: Okay.
1: Pas du tout. Je l'ai vraiment appris, comme on dit, sur le tas, là, ça, en apprenant.
0: C'est la meilleure des écoles.
1: Mais c'est certain que moi, je voulais gérer une entreprise. Je voulais pouvoir vraiment faire de A à Z mes décisions. Puis moi, je croyais vraiment que les employés étaient au cœur de cette réussite-là. Puis c'est ça que je voulais faire.
0: T'sais. Ça, c'est au moment où tu travaillais là, comme employé, puis tu avais déjà ce désir-là de ouais. gérer une entreprise, mais pas nécessairement celle-là.
1: Non, pas nécessairement, mais okay. moi, je savais que je voulais gérer. Okay. Écoute, j'étais toujours en train d'organiser plein d'affaires. Je voulais toujours diriger. J'avais vraiment du plaisir là-dedans. Je savais pas encore où ça allait arriver. Donc, quand j'ai eu l'opportunité de l'acheter en 2019, moi, je l'ai racheté avec mon beau-père, donc le père de mon conjoint, et un autre ami dans le projet. Puis quand j'ai eu cette opportunité-là, ben c'est sûr, je l'ai saisi. Je peux pas dire que j'avais pas des craintes au départ, là. C'est sûr que c'est quand même un gros investissement, mais je regrette aucunement mon saut dans l'entrepreneuriat à ce moment-là.
0: On est en 2019, à l'été 2019, je suppose.
1: Exact.
0: Bon, à la fin de l'année, début 2020, février-mars, arrive la pandémie.
1: Ouais.
0: Ça a mis un petit peu d'eau froide, sans faire de jeu de mots sur le projet.
1: Disons qu'à ce moment-là, je me disais, mon Dieu, est-ce une bonne décision que j'avais prise? C'était quand même assez stressant d'avoir à faire des prévisions financières si on fermait. C'était pas le plus glorieux dès le départ, mais on...
0: Est-ce que vous avez eu à fermer beaucoup, longtemps?
1: Non, on a dû retarder un peu l'ouverture à ce moment-là. Puis, en fait, on a eu, étant donné que c'est un attrait extérieur, on a été chanceux. Puis, en fait, on a juste dû réduire notre capacité. Donc, on devait accueillir, parce que, rappelons-nous, là, il y avait des petits points de ligne, deux mètres.
0: Les pastilles.
1: Donc, il a fallu faire tous ces points-là sur toutes nos lignes d'attente. On a encore des vestiges aujourd'hui de quelques points partout. Tu sais. on ne veut pas s'en rappeler, mais bref, on a fait ça, on a tout fait les efforts, ça prenait du... donc, plein de mesures pour pouvoir ouvrir, mais on était, somme toute, quand même assez chanceux. C'est sûr que la subvention salariale du fédéral nous a vraiment beaucoup aidés, là, parce que la main-d'œuvre est quand même un coût très important dans un parc aquatique comme ça. Pour opérer une journée quand même assez importante, on parle de 100, 150 jeunes.
0: Ah oui.
1: Donc, c'est quand même assez majeur. Là.
0: Donc, pour tu me le disais en dehors des ondes, pour accueillir 600 personnes versus 2000, c'est le

0: transactions majeures dans la Nadière. 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
1: Vraiment beaucoup de travail là-dessus pour s'assurer que ce soit le plus facile. Et on travaille avec le bracelet intelligent. Ce qui est intéressant, c'est qu'on voulait faciliter ce processus-là. On voulait que ce soit simple, on voulait que ce soit rapide.
2: On va y revenir au fameux bracelet. OK, on te garde avec nous. On est avec Nadine Saint-Amand. On vous amène dans l'eau du Super Aquaclub à Pointe-Calumet tout au long des prochaines minutes, justement. Puis il y a eu cette mise en place de ce bracelet électronique. Vous n'êtes pas beaucoup qui l'utilisez encore. C'est quand même, vous êtes un des premiers à l'avoir utilisé. On en parle dans les prochaines minutes au 103.5 dans le trafic.
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4: Ce sera la victoire des Canadiens. Salut pour les Canadiens. Le 23e de l'histoire. Et ils battent un record du sport professionnel. Ils battent le record des Yankees de New York.

face à Gouli. Gouli, le tir du diable.

0: 16h20 dans le trafic. Bonne fin de journée, bon retour chez vous. Je suis en compagnie de Nadine Saint-Amand, propriétaire et présidente du Super Aqua Club à Pointe-Calumet. Nadine, on a parlé des débuts du Super Club, l'achat, les repenser, les faciliter la visite des familles, entre autres. Étant toi-même une maman, tu penses, quand vous faites quelque chose, vous pensez en fonction de la famille qui va venir chez vous. Il y a des gens qui sont pas en famille, mais surtout en famille. On a effleuré le sujet, le fameux bracelet électronique qui est maintenant en place chez vous. Vous êtes parmi un des premiers parcs à avoir utilisé ce bracelet-là. Qu'en est-il au juste? Moi, je savais pas ça.
1: Oui, ben en fait, c'est ce que ça nous permet, c'est vraiment de rassembler toutes les informations du consommateur, en fait, du client à l'intérieur du bracelet. Ça nous permet d'ouvrir les casiers. Tu sais, vous rappelez là, les petites clés qu'on s'accrochait après les maillots. C'était souvent pas pratique. On les perdait souvent. Donc là, maintenant, le fait que c'est connecté au bracelet, c'est plus facile d'ouvrir.
0: Moi, je me piquais toujours avec ça.
1: Oui, exact. Le récit. Puis maintenant aussi, on va avoir la possibilité de lier plusieurs bracelets pour le même casier. T'sais, rappelons-nous, si tes enfants sont plus loin sur le site, tes ados, c'est toujours pratique d'avoir plusieurs, en fait, c'est comme si tu avais plusieurs clés pour ouvrir. Puis on a aussi la possibilité de pouvoir mettre de l'argent, donc virtuel, sur les bracelets. Et ça nous permet pour des gens qui ne voudraient pas traîner leur portefeuille, de pouvoir vraiment acheter aux différents points de vente, puis de faciliter le processus. Donc, tu sais, tu as une mère qui veut donner des sous à son mm-hmm. adolescent, puis être certain qu'il va manger, ben à ce moment-là, soit tu préachètes un coupon ou tu mets des sous, puis à ce moment-là, c'est facile aux différents points de vente. Mais nous, vraiment, ce qui est bénéfique, c'est de connaître vraiment les habitudes de nos consommateurs, puis de pouvoir ajuster, puis de mieux répondre aux besoins. Donc,
0: qu'est-ce que tu veux dire, par exemple, comme quoi?
1: Par exemple, le matin, tu sais, si on sait à peu près l'heure de pointe à laquelle les gens arrivent, donc ben c'est mieux pour nous de prévoir des employés okay. pour répondre à cette demande-là. Après ça, si on voit que tel point de vente est plus sollicité à une heure précise, par exemple, il fait très chaud, c'est plus les cornets à crème glacée. On voit qu'il fait plus froid, c'est les queues de castor. Donc, ça nous permet vraiment d'apprendre toute cette donnée-là.
0: Commander en conséquence.
1: Exact, puis de mieux servir les clients de cette fonction-là. Puis on fait beaucoup de forfaits aussi intégrés, donc c'est plus facile pour les gens par la suite. Les détenteurs de passe, par exemple, gardent leur bracelet. Ils peuvent recharger facilement en ligne leur produit. Donc, ça fait en sorte qu'ils peuvent le faire de chez eux sans nécessairement repasser par le kiosque d'accueil. Ça aussi, c'est quelque chose qui est plus facile.
0: Sur Internet, on recharge
1: exactement,
0: notre bracelet.
1: Exactement.
0: On a un code, j'imagine.
1: Avec le numéro de bracelet okay. En arrière. Puis c'est la même chose aussi pour nous, nos journaliers. Ben, on les récupère à la fin de la journée. On les lave, on les réutilise. Donc, c'est aussi plus environnemental mm-hmm. là, que les papiers qu'on retrouve partout à terre ou qui sont peut-être moins confortables.
0: C'est un bracelet en silicone.
1: Okay. Exactement. Puis on a des couleurs différentes selon le type de clientèle.
0: Brilles-tu dans le noir? Non, OK.
1: Mais peut-être, on ne sait pas dans le futur.
0: Les mettre fluo. Mais oui. Le soir, dans les glissades d'eau, c'est fermé, j'imagine.
1: Ben, ouais. Écoute, ça s'en vient. Hein?
0: Okay.
1: C'est notre nouveauté de l'été. On okay. en parlera
0: Il y
1: tout à l'heure.
0: Il y aurait des activités éclairées.
1: Exact. Ah, fait que ton idée du bracelet flash, là, on y a pensé.
0: Ah, je pensais que j'étais innovant. Moi. Dans le fond, avec ce fameux bracelet-là, est-ce qu'on en a besoin pour rentrer dans les activités aussi? Ou
1: pour l'instant, non. Je sais que
0: parce
1: dans
0: que
1: les
0: vous
1: parcs
0: pourriez aussi savoir combien de gens sont oui. passés dans...
1: Exactement. Okay. C'est sûr que ça se fait quand même dans des parcs aux États-Unis, par exemple, ouais. des gros parcs. C'est un peu là aussi qu'on a vu nos inspirations. Là. Mais ça risque que ça prendrait quand même une main d'œuvre pour valider ou des infrastructures. Il faut se rappeler qu'on est quand même ouvert 3 mois à peu près. Donc, pour nous, un investissement technologique, parfois, ne vaut pas la peine versus l'avantage, par exemple.
0: La question qui tue, y a-t-il du Wi-Fi partout sur le site?
1: Oui. Yes. C'est certain. Parce que les gens, on dit, on s'en va au parc aquatique, mais les gens ont quand même leur téléphone.
0: Ah oui, les tablettes, les jeunes enfants.
1: On essaye de décrocher, je vous avoue que l'item le plus vendu à la boutique, c'est le protège-téléphone cellulaire.
0: Ah oui.
1: Ouais, exactement.
0: Quand même,
1: ouais.
0: C'est incroyable. Puis, tu sais, l'heure du lunch aussi, souvent, on veut occuper le plus petit. Ben, tu sais, il va en mangeant sa petite sandwich, pas de croûte, il va prendre sa petite tablette, là, ou écouter une série.
1: Mais ça, c'est moins, je te dirais. Les enfants, ça, les enfants sont dans l'eau. C'est okay. fameux. Je te dirais, c'est plus des parents qui veulent prendre des photos de ouais. leur enfant qui vivent ce moment-là, qui sont contents et tout ça. Puis
0: qu'il y a du Wi-Fi partout sur le site.
1: Exactement.
0: Okay. Ça, c'est pas pire gagnant à part de ça. Tu restes avec nous autres?
1: Oui, certain.
0: On est avec Nadine Saint-Amand, elle est propriétaire et présidente du Super Aqua Club Pointe-Calumet avec nous autres jusqu'à 18h. Tu vas revenir dans les prochaines minutes autour de 16h50. Nous, dans les prochaines, on va jaser avec un spectacle qui s'amène à Joliette. C'est l'effet Lisa. Si vous savez de quoi je parle, on va jaser avec un des comédiens dans les prochaines minutes au 103.5.
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0: Bon, ben pour ce soir et cette nuit, de la pluie, 10 à 15 mm, température elle autour de 10 degrés. Pour demain, c'est aussi de la pluie, 5 à 10 mm, maximum de 13. Mais pour vendredi, à l'aube de la fin de semaine, soleil, nuage, avec un petit peu de possibilité de pluie. On parle de 60%, max de 21, puis samedi puis dimanche, encore du beau temps. C'est encore loin, mais si tu permets de rêver, bien certainement. On a 7 présentement sur la Nodière.
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0: 16h35 dans le trafic retour numéro 1 dans la Naudière cet été. On parlait tout à l'heure d'aquaclub et de piscine, mais je vous amène aussi cet été, le 10 juillet, à Joliette, la première mondiale de l'effet Lisa, en fait la pièce qui va... le théâtre musical inspiré de l'univers de Richard Desjardins. On parle avec un des membres de cette comédie, Simon Fréchette-Daou, que j'accueille. Salut Simon.
1: Bonjour, ça va bien?
0: Oui, ça va bien, content de te jaser. Je sais pas si on dit comédie, théâtre musical,
1: Ben, on dit théâtre musical.
0: Bon, voilà,
1: parce qu'en fait, la comédie musicale, on parle plus des fois des gros numéros d'envergure, là, avec des paillettes et tout ça. Puis j'aime mieux dire, je pense, théâtre musical, parce qu'avant tout, c'est du théâtre,
0: ouais,
1: à travers lequel les chansons et la musique font avancer l'histoire. Donc, c'est vraiment du théâtre musical de création. Puis au Québec, ben, il y en a pas beaucoup, hein. Donc, ça nous fait vraiment plaisir de présenter l'effet Lisa, là, comme tu l'as dit. Théâtre musical inspiré de l'œuvre et de l'univers de Richard Desjardins, qui est tellement inspirant, ma foi, là, on capote.
0: Bon, vous, c'est Jade aussi qui est ta conjointe et derrière ce projet-là également, parce qu'on a toujours, puis Jade nous disait, on a toujours voulu, en tout cas pour ce genre de théâtre musical, faire connaître une personnalité du Québec. C'est ça? Il y a eu beaucoup de femmes, ben en fait dans les dernières années. Là, on y va du côté d'un gars qui a marqué le Québec à sa façon, avec sa musique, son style, Richard Desjardins. Qu'est-ce que c'est l'effet Lisa? À quelles années de Richard Desjardins on s'attarde?
1: Ben en fait, c'est pas une pièce biographique ou documentaire. Vraiment, on s'inspire de l'œuvre de Richard Desjardins. On prend les personnages des chansons de Richard Desjardins et on crée une toute nouvelle histoire. Et ben les personnages, des personnages de Desjardins sont forts. Là, on parle du bum, du bon gars. On parle de Jenny, de la femme de ménage, de la chanson Tu m'aimes-tu. Il y a l'enraciné du Boomtown Café, l'homme du camp. Et ben l'histoire, elle est racontée par la narratrice de l'histoire qui est la Lune. Puis nous, ben, dans notre proposition, ben, la Lune s'appelle Lisa, de la chanson L'effet Lisa. C'est une des chansons de Richard Desjardins qui est, ma foi, une des plus belles pour moi. C'est peut-être pas la plus connue, mais c'est vraiment une magnifique histoire. Puis tu sais, la Lune, là, elle a un impact sur nos humeurs, tu sais, les marées hautes, les marées basses. Et puis, il y a quelque chose de vraiment poétique de prendre ça, de faire parler la Lune dans cette histoire-là. Ça résonne vraiment bien avec l'œuvre de Richard Desjardins. Puis, ben justement, on reconnaît Richard Desjardins à travers les mots, mais là-dedans, il y a vraiment un texte original qui est tissé. Donc, c'est vraiment une toute nouvelle pièce. On raconte une toute nouvelle histoire. Mais on va reconnaître Richard Desjardins par sa musique et aussi les thèmes qu'il a défendus. Donc, ça se passe dans un feu de forêt, on parle de la fonderie, on parle aussi des peuples autochtones. Donc, on parle vraiment de tous les enjeux pour lesquels Richard Desjardins, ben, il s'est défendu, il a fait des documentaires sur ces sujets-là. Donc, on reconnaît vraiment Richard Desjardins à travers sa poésie, mais vraiment toute son énergie, son militantisme, il se retrouve dans la pièce.
0: Est-ce que, je te pose la question un peu innocemment, mais est-ce que quelqu'un qui ne connaîtrait pas Richard Desjardins va quand même trouver son compte? Je suppose que oui.
1: Ah, absolument. Ben moi, nous autres, c'est toujours le but. Le théâtre de l'œil ouvert, avec Jacques Bruno, là, notre but, c'est vraiment de créer des spectacles accessibles, peu importe le sujet. Donc, que ce soit avec la Poune, pour la Géante, ou la Corriveau, même si on connaît pas l'histoire, même si on connaît pas l'œuvre, on va comprendre l'histoire, ça va être accessible. Donc, pas besoin de connaître les chansons de Richard Desjardins pour comprendre le spectacle. Je pense que ceux qui connaissent bien les chansons, ils vont voir que, mon Dieu, on tricote les chansons, on se réapproprie la musique, on réinvente un peu Richard Desjardins. Mais je pense que les grands fans vont vraiment aimer ça. Mais je pense que ceux qui ne connaissent pas, ils vont vraiment adorer. Et j'ai envie de dire aussi, ceux qui vont pas voir de théâtre normalement, ils vont plus voir de la musique ou autre chose, ben je pense qu'ils vont aimer ça, parce que le théâtre musical, il y a plusieurs langages, il y a le jeu, il y a la musique, le théâtre, il y a la danse. Donc, je pense que c'est vraiment un spectacle assez hors norme qui mais qui peut être accessible à tout le monde, je pense.
0: Tellement. Puis moi, j'ai eu l'occasion de voir tous vos théâtres jusqu'à maintenant, là. Et celui de La Poune m'a impressionné au plus haut point. Je connais La Poune, mais je connaissais rien de La Poune, tu comprends? Et puis, Richard Desjardins, je connais quelques-unes de ses chansons, mais on connaît le nom Richard Desjardins, mais on connaît pas Richard Desjardins. Donc, c'est là que, je dis on, là. Moi, personnellement, OK, il y a des gens peut-être qui ont des fans, là, mais oui, vas-y.
1: Il y a beaucoup de gens qui connaissent Richard Desjardins. En fait, il y en a qui le connaissent pas beaucoup, mais moi, je suis assez surpris. Pour l'exemple, là, la petite anecdote, ma nièce de 19 ans connaît toutes et ses amis connaissent le répertoire complet de Richard Desjardins. Et j'étais assez surpris de savoir qu'il ratisse vraiment large. C'est vraiment un artiste intemporel. Mais je pense que le spectacle va servir à ça aussi. Parce qu'on fait redécouvrir les mots de Richard Desjardins. Desjardins, il y a quand même une façon de chanter, une façon assez particulière, tu sais. Mais là, je pense que de se le réapproprier, on peut redécouvrir sa poésie, le sens de ses mots, de ses chansons. Mm-hmm. Et aussi, quel artiste, quel militant important au Québec, il fait encore ça en ce moment. Il porte l'Action boréale, qui est un organisme qui vient en aide à la forêt boréale qui est menacée.
0: Ouais.
1: Donc, je pense que tout ça, c'est important aussi de mettre en lumière cet artiste-là qui est encore avec nous, à qui on peut rendre un hommage en quelque sorte, puis pendant qu'il est encore là avec nous, tu sais. Et je pense que le Québec s'ennuie de Richard Desjardins parce qu'il fait plus beaucoup de spectacles.
0: Ouais.
1: Mais là, c'est vraiment une façon de lui rendre hommage, mais aussi de se réapproprier son œuvre pour faire une nouvelle proposition avec une histoire que je pense qu'il va vraiment. On est dans les répétitions en ce moment, puis on est vraiment toujours ému de la beauté de sa poésie. On est vraiment très, très fiers de créer ce spectacle-là.
0: Et là, il y aura la grande première mondiale, comme tu le dis si bien, à Joliette, 10 juillet au 1er août, au Centre culturel Desjardins. L'effet Lisa, tu me disais que vous avez déjà plus de 5000 billets de vendus avant même que ce soit déjà commencé. Ça, c'est déjà un succès assuré, ou presque, là, dans ce cas-ci. En tout cas, tu peux dire que tu peux être sûr que l'équipe du Haut 103.5, on y sera. On ira voir ça, c'est certain. Certain, certain.
1: Ben merci vraiment pour l'invitation. Et sept interprètes sur la scène. Puis je veux mentionner ici qu'on a deux musiciens excellents, Marc-André Perron et Stéphane Tétrault, violoncelliste, qui va jouer avec son violoncelle Stradivarius de 1707. C'est à ne pas manquer.
0: Wow.
1: On va faire voler les sièges du Centre culturel Desjardins.
0: 10 juillet au 1er août, spectaclejoliette.com. L'effet Lisa, les billets sont déjà en vente. On parlait avec Simon Fréchette-Daou. Merci beaucoup de ton temps, Simon, alias Le Bon Gars.
1: Merci, ça fait plaisir.
0: Salut, au plaisir.
1: À bientôt.

0: On est de retour en studio avec Super Aqua Club. Ouais, avec Nadine Saint-Amand, propriétaire et présidente du Super Aqua Club à Pointe-Calumet. Super Nadine, je devrais dire, parce qu'un projet comme celui-là, faut s'en occuper. Il y a plein de développements qui s'en viennent. On a parlé de l'acquisition, de l'arrivée de la pandémie, l'après-pandémie, le fameux bracelet électronique. Et là, on va parler encore une fois de ce qui s'en vient. Un gros investissement chez vous, là, du côté de Pointe-Calumet.
1: Oui, exact. C'est le plus gros depuis mon acquisition. On parle de 7 millions de dollars qui ont été investis. On ajoute une nouvelle section au parc aquatique. Donc, on ajoute une nouvelle piscine. Pas de vagues cette fois-ci. Une piscine digne des tout inclus. Donc, avec à peu près 4 pieds de profondeur tout au plus.
0: Ah ouais. Donc, vous n'aviez pas ça?
1: Non, on n'avait pas ça. Puis on se rappelle, l'année passée, il a fait très chaud. Hein? On avait besoin d'air de rafraîchissement. Donc, ça va être parfait. Puis on a vraiment misé sur le confort. Donc, on a vraiment beaucoup ajouté d'espace là, pour se reposer, que ce soit des chaises longues, des espaces aussi privés, que ce soit des nouvelles tables à pique-nique aussi. On ajoute un restaurant, une crèmerie, un bar, une terrasse sur le toit avec des vestiaires, des blocs sanitaires. Donc, vraiment, on va être capable d'accueillir à peu près 1500 à 2000 personnes de plus confortables.
0: Fait que là, en ce moment, quand tu vas sur le terrain, tu as ton gros casque. Là.
1: Ah oui, on m'appelle. Je fais le mix entre gérer l'entreprise puis en ce moment, allez, on m'appelle pour prendre des décisions sur le pouce. Donc,
0: le casque jaune, le casque blanc de construction?
1: Écoute, j'ai une variété. J'ai un blanc, j'ai un rose. Ça dépend comment je file.
0: Okay. Donc, c'est une piscine de 4 pieds à la grandeur c'est ça.
1: En fait, il y a différents niveaux. Il y a un niveau plage, entrée-plage, escalier. Donc, on l'a vraiment fait avec une petite chute aussi.
0: Les resorts, là.
1: Oui, exact. Donc, il faut être plus tranquille de ce côté-là.
0: Puis, j'ai accroché des tables de pique-nique, ajoute table de pique-nique. Je pense que ça, c'est un enjeu majeur quand on va dans un endroit, pas juste chez vous, mais dans des endroits comme ça. Là. On rentre en courant pour trouver les meilleurs spots.
1: Ben oui, exact. Puis là, tout le monde à la droite, là, j'ai l'impression qu'il y en a certains qui vont aller vers la gauche pour aller du côté de l'agrandissement. Mais c'est surtout, je pense que les gens veulent être confortables. On a vraiment des espaces verts aussi qui sont même typiques. On a beaucoup d'arbres matures aussi. Mm-hmm. Puis ça, pour moi, c'était vraiment important de le garder. Fait que tout le site a été vraiment fait autour des arbres qui étaient déjà faits. Donc, tu sais, les terrasses, on va voir que les arbres sont intégrés aux structures. Ça amène des défis là, pour la construction, mais ça va faire en sorte que ça va vraiment être vraiment très beau. Là.
0: Cette piscine-là, ce serait prêt pour quand? Dans vos meilleurs...
1: Pour l'ouverture. Là, c'est sûr qu'on est là-dedans. On a coulé le béton, il y a l'aménagement, tout ça, mais on vise là, pour certainement le 18 juin, ça va être ouvert. On vise sinon 13 juin, mais on travaille très fort. Là. Les équipes sont vraiment activées.
0: J'ai effleuré le sujet tout à l'heure en blague parce que je parlais d'aller faire des glissades le soir, mais c'est quelque chose de vrai là, chez vous. Là. Vous allez avoir des soirées pilotes, là, des projets pilotes.
1: Exact. On voulait profiter de l'agrandissement pour justement inclure l'éclairage qui est quand même assez important dans un parc aquatique. Il faut que ce soit très éclairé, là, étant donné qu'on parle de bassins d'eau. Donc, on a tout rajouté ça dans l'expansion et on va avoir 6 samedis qu'on va ouvrir jusqu'à 9 heures. Donc, du 4 juillet au 8 août. Ces samedis-là, ça va être vraiment une capacité réduite et on va ouvrir aussi des attractions dans cette section-là. Donc, non seulement ça va être la piscine, mais il y aura aussi des attractions. Ceux qui connaissent notre tsunami, qui est assez populaire, il va être ouvert. Donc, les gens pourront être en mesure de peut-être avoir un peu moins d'attente. Donc, on va essayer ça avec des thématiques aussi, avec l'animation, avec l'éclairage. On parlait tantôt du bracelet illuminé, mais en fait, on veut mettre aussi un peu d'éclairage illuminé là, qui vont venir rappeler la thématique qui est un peu tropicale, puis en même temps, néon, tout ça. Là. Donc, on veut venir jouer.
0: Avec la petite musique, là. T'sais.
1: Ben oui, c'est sûr, pour se mettre dans l'ambiance, là, toujours. Là.
0: Puis l'avantage, des soirs chauds, il y en a encore l'été, là. Puis il n'y a pas le soleil qui nous brûle aussi, là. Fait, ben, non, ça, on parle de projet pilote. Puis si jamais le projet concluant, vous allez étudier tout ça, les résultats, puis tout ça. Puis là, ça pourrait arriver éventuellement.
1: Ben, ça pourrait peut-être avoir plus de journées dans l'été, justement. Okay. Nous, ce qu'on veut voir, c'est est-ce que les gens. Nous, on nous l'a dit que c'était vraiment ce que les gens voulaient. Mais on va le faire ces 6 samedis-là, puis si on voit que la demande est vraiment là, ben il est pas écarté que dans les saisons suivantes, on pourrait en avoir plus.
0: Bien le fun comme projet. Ça, c'est un ou des projets parmi tant d'autres. Tu restes là, hein? On te garde encore pour la prochaine heure. On parle avec Nadine Saint-Amand, propriétaire et présidente du Super Aqua Club à Pointe-Calumet, de ce qui s'en vient cet été pour vous inciter à venir faire un tour. Il y a des gens qui sont jamais allés, on entend le nom souvent, mais on se dit « Ah, c'est loin, mais... » Je veux dire, tu vas à Montréal, au Centre Bell, au Canadien, c'est loin. Ça dépend. Tu sais, tout est loin selon d'où on est. Là, puis l'été, quand on est en vacances ou quand on décide de partir en famille de fin de semaine, ça se fait bien quand même, une petite heure de route, un peu, tout dépendamment de où on part. On parle avec Nadine dans les prochaines minutes au 103.5. Les infos, si ça s'en vient.
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2: Bonne fin de journée, ici Benjamin Aubert, voici vos actualités. À quelques mois des élections, deux nouveaux sondages pointent vers une chaude lutte entre le Parti québécois et le Parti libéral du Québec. Ces coups de sonde suggèrent que le PQ et le PLQ sont au coude à coude autour de 30%. Les péquistes ont toutefois un avantage en raison de leur avance dans l'électorat francophone. De son côté, la coalition Avenir Québec semble gagner quelques points. Depuis l'arrivée de Christine Fréchette comme première ministre, les sondages ont été réalisés par Palace Data pour Québec 125 et l'actualité, ainsi que par Synopsis Recherche pour La Presse. Un chef atikamekw ainsi que des citoyens s'opposent au projet minier de Nouveau Monde Graphite en Matawinie. Émilien Dubé estime que la mine risque d'avoir des impacts sur son territoire et sur les droits ancestraux de sa famille. En effet, les travaux à la mine sont incompatibles avec sa vision prônant la protection du territoire pour les prochaines générations. De son côté, la coalition des opposants à un projet minier en Haute-Matawinie dénonce des enjeux financiers importants entourant le projet. Une opération de surveillance routière de la Sûreté du Québec a mené à l'interception d'un camion en piètre état lundi dernier à Sainte-Geneviève-de-Berthier. L'opération, qui visait les poids lourds, a eu lieu à l'intersection des routes 347 et 158. Un des camionneurs interceptés a reçu 7 constats d'infraction, dont 6 pour des défectuosités mécaniques sur son véhicule. Ce dernier a été remisé étant donné son état et du danger qu'il représentait pour les autres usagers de la route. Et un total de 21 lauréats ont été récompensés vendredi dernier à l'occasion de la 40e édition du Gala Excelsior de la Chambre de commerce du Grand Joliette. Sous le thème du Bal en blanc, l'événement a accueilli une foule record de près de 400 personnes. Cette édition anniversaire marquait également le retour de Barbada de Barbade à l'animation pour donner un rythme unique à cette soirée. Voilà, c'est ce qui complète. Pour d'autres manchettes, consultez monjoliette.com.
3: Bon, le Canadien a perdu 3-2 contre Buffalo hier avec l'aide de la bande de la Zamboni. Le Centre Bell s'est fermé, là. Ça s'est calmé complètement. Cinquième match aura lieu demain à Buffalo. Il y a les Golden Knights de Vegas qui ont battu en prolongation les Ducks d'Anaheim 3-2. Donc, Vegas qui mène la série pourrait confirmer sa place en finale de l'Ouest dès le prochain match demain soir. La victoire de Montréal se retrouve en finale pour la première fois de son histoire. Ce sera contre la Charge d'Ottawa dès demain à la Place Bell. Et puis, il y a les Leafs de Toronto qui ont montré la porte à leur entraîneur-chef Craig Berube ce matin. Décision qui survient après une saison difficile où l'équipe a raté les séries pour une première fois en 10 ans. Et puis le hockey féminin poursuit son expansion. Hamilton et Vegas auront chacune une nouvelle équipe dès la prochaine saison. On va compter maintenant 11 formations après l'ajout annoncé de Détroit la semaine passée. Hamilton va jouer au TD Coliseum alors que l'équipe de Vegas va partager le T-Mobile Arena avec les Golden Knights. Il est 17h03.
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0: Troisième tour de cadran pour le trafic. Retour numéro un dans Lanaudière. Ghislain avec vous autres, c'est l'arrivée de Charles qui sera avec vous autres à compter de 18h pour s'occuper de votre début de soirée. À cette heure-ci, bien évidemment, on vous propose la toune qui punch. Puis on sera au retour avec notre invité aussi pour parler de cette saison qui s'en vient du côté du Super Aqua Club. Si vous avez manqué le début, là, elle est avec nous autres jusqu'à 18h ce soir. À cette heure-ci, la toune qui punch, Radio Sino.
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2: Il est 17h. 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
0: Oh. On s'en va maintenant en 2001. Une chanson qui s'appelle Hash Pipe de Weezer, un des plus gros succès du groupe. Le chanteur Rivers Cuomo qui a raconté avoir écrit la chanson pendant une expérience d'écriture assez étrange après avoir pris du Ritalin et quelques shots de tequila. Je sais pas ce que ça fait, mais c'est ça. Malgré ces paroles controversées, une chanson qui est devenue un classique rock des années 2000. On est exactement en 2001.
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0: Merci de choisir le Haut 103.5 pour votre retour à la maison. Je suis en compagnie de mon invité directement du Super Aqua Club à Pointe-Calumet. C'est Nadine Saint-Amand. Je te promets, Nadine, qu'à la fin du show, je regarde plus ma feuille pour nommer ton nom. Mais c'est parce que faut faire une petite histoire courte. Avec, en tout cas, moi, je suis du genre à me tromper de nom tout le temps. Fait que c'est pour ça que je regarde le nom. Je le dévoile comme ça au grand public. J'ai pas de mémoire des noms. Ton visage va juste retenir, mais le nom, enfin, c'est pour ça.
1: Je te comprends.
0: C'est pas que je me trompe. Tu sais, si je t'appelais, Louise, t'aimerais peut-être pas ça. Donc, Nadine Saint-Amand, propriétaire et présidente du Super Club à Pointe-Calumet. Super Aqua Club. On a parlé de paquet d'affaires. On a parlé de ce qui s'en vient, des investissements, la piscine, de l'après-pandémie, les bracelets. Là, je veux qu'on aille dans un autre type de sujet. On a parlé des projets pilotes aussi pour les soirées. Il y aura 6 samedis. On va faire un wrap-up de tout ça à la fin. Mais dans un parc comme le vôtre, un parc touristique, il y a des règles à respecter qui sont importantes. Puis des fois, on comprend pas pourquoi toujours. Entre autres, les contenants de verre. Hein, on demande de pas les apporter. Tu me disais en dehors des... Qu'est-ce que tu me racontais en dehors des ondes concernant les contenants de verre?
1: Ben, en fait, on remarque que les gens, tu sais, puis c'est vraiment sûrement par inadvertance, là, mais on s'entend que les items le plus oubliés, c'est le pot de Tostitos, les pots de cornichons. Donc, les gens qui apportent ça, ou tu sais, même on ne demande pas des couteaux, mais tu sais, ils arrivent avec un gros melon, avec un énorme couteau. On s'entend qu'on doit quand même assurer une sécurité sur le site. Ouais. On se sent toujours mal, tu sais, de la famille qui a amené son melon d'eau, puis on comprend.
0: Là, vous gardez le couteau ou vous le confisquez jusqu'à la fin?
1: Il faut que les gens le reportent à leur voiture. Okay. Okay. Parce qu'on s'entend que les gens marchent nu-pieds. Donc, pour nous, c'est vraiment important. Puis on s'entend aussi les bouteilles de parfum. C'est l'item qu'on remarque le plus souvent et beaucoup chez les adolescents.
0: OK, c'est une nouvelle mode. On amène nos bouteilles de parfum. OK, c'est en vitre, hein, c'est en verre. Tu l'échappes à terre, il éclate, c'est pas compliqué. Là.
1: C'est ça, mais c'est un peu pour ça que nous, on doit les bannir en tant que tel. Mais parfois, on voit des items inusités comme un cuiseur à riz ou encore un mousseur à laine espresso. Donc, les gens qui essaient de se brancher sur un bâton. Oui, exact, pour se faire un café sur site. Donc...
0: C'est directement dans votre système électrique, là.
1: Exact. Okay. Donc, malheureusement, on doit bloquer. On peut pas permettre ces choses-là encore là pour des risques électriques.
0: Puis il y en a sur le site. Vous pouvez en acheter en plus, là.
1: Oui, exact, Mais sinon, c'est possible d'amener son propre lunch. Donc, encore là, aucun contenant de verre.
0: Glacière, mais pas de contenant de verre.
1: Exactement. Et pas d'alcool, parce qu'on a un permis de vente, donc on peut pas avoir les deux, là, sur le site.
0: OK. Mais tu me disais qu'il y a des gens qui réussissent quand même à passer beaucoup de stock en douce.
1: Ben, en fait, on fait vraiment ce qu'on peut, mais on n'est pas comme à l'aéroport de Montréal avec des détecteurs de métal.
0: Là. Non, mais ça serait plate d'en arriver là, par exemple.
1: Mais nous, on s'entend que le but, c'est d'avoir du fun, c'est d'avoir du plaisir. On est plein de gens sur le site, donc on veut juste s'assurer que en fait, ça se passe bien.
0: Tu le mentionnais, c'est pas parce que les gens sont méchants, c'est qu'on n'y pense pas.
1: Non, exact.
0: Un pot de cornichon à mettre à manger avec une sandwich, c'est bon.
1: Fait que nous, on travaille à rajouter ces icônes-là, rajouter des idées. Pour inspirer. Là. C'est juste que là, on ne peut pas tout nommer parce qu'on aurait une liste trop importante.
0: L'habillement aussi, c'est important. Ouais. On a effleuré le sujet en dehors des ondes, mais un chandail trop lousse, c'est pas permis. Hein,
1: mais en fait, c'est que s'il est trop lousse, il y a un risque vraiment là, d'étranglement. Donc, tu sais, on s'entend quand on va dans les glissades, il y a des joints. Donc, on veut éviter ou on s'en va dans la piscine à vagues, par exemple, il y a une vague puis le chandail remonte. Ça peut bloquer les voies respiratoires. Donc, il y a toujours quand même une raison. On ne peut pas tout expliquer tout le temps, mais c'est clair que ça vient de la sécurité à la base.
0: Les shorts en jeans, non plus?
1: Non, parce que ça peut abîmer nos glissades et on sait que c'est quand même des frais importants d'entretien. Donc,
0: Des affaires qu'on ne peut pas dire en ondes, là, mais que tu m'as racontées, tu sais, le gros bon sens, les amis. Le gros bon sens. Mais en général, ça se passe bien.
1: Pour vrai, on a vraiment une belle clientèle. Là. Ça, c'est vraiment le fun.
0: Moi, pour y avoir été quelques reprises, ce qui m'a frappé, puis c'est un compliment que je vous fais live, là, la propreté du site, les poubelles, c'est les employés, là, chapeau. En tout cas, la fois que je suis allé, là,

0: transactions majeures dans la Nadière. 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
1: Oui, ça, là, ça, on n'aime pas ça pour les tubes. Ça a la tendance à tacher nos tubes. Donc, okay. On dit tout le temps aux gens, crème solaire, ça, c'est très important parce qu'on s'entend pour éviter les coups de soleil, mais s'il vous plaît, ne pas le format teinté.
2: OK, ça tache les tubes. Ah, c'est bon à savoir. Fait que si on voit des taches, c'est pas ce qu'on pense. Là.
1: C'est vraiment la crème solaire.
2: OK. Merci, reste là. On parle avec... Tu vois?
1: Nadine,
2: je l'avais. Nadine Saint-Amand, propriétaire et présidente du Super Aquaclub à Pointe-Calumet.
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0: De retour avec Nadine Saint-Amand du Super Aqua Club de Pointe-du-Calumet. Elle est propriétaire et présidente, propriétaire avec deux autres personnes, entre autres son beau-père et un collègue, un ami. Je suis rendu un ami maintenant.
1: Oui, exact.
0: Vous avez fait l'acquisition dans les années 80. Il y a eu des petites modifications. La pandémie, on fait, oh, OK, qu'est-ce qu'on fait? On s'est adapté, retour de la pandémie. Il y a eu le fameux bracelet électronique qu'on a amené. Investissement pour une nouvelle piscine de 4 pieds de quoi, 7 millions, tu me disais?
1: Quelque chose
0: comme ça. Des modules gonflables, on en a parlé dans le dernier segment. Et là, je veux qu'on parle, c'est quoi le Super Aqua Club en chiffres? Ça représente quoi?
1: Ouais.
0: On parle du Super Aqua Club en chiffres. Y a-t-il des chiffres qui sortent de l'ordinaire, qui sont impressionnants?
1: Bien, de un, on a 47 attractions. Donc, avec l'ajout de cet été, on parle de 47 attractions. Ça inclut piscine à vagues, une plage, des attractions de sensation, des pataugeoires, maintenant une piscine. Donc, on a vraiment une diversité. On a accueilli l'année passée 228 000 visiteurs.
0: Yeah.
1: Donc,
0: wow.
1: Ouais, en 74 jours d'opération, c'est très, très, très condensé comme saison.
0: C'est même pas 3 mois, là.
1: Non, exactement. Là, ça va être un petit peu plus long, là, cette saison-ci, à cause du calendrier. Mais sinon, en termes d'employés saisonniers, on parle de 450 jeunes. Donc, nous, à chaque année, on recrute dès janvier 450 jeunes. On parle de 170 sauveteurs, donc, qui doivent intégrer notre équipe. On se rappelle que c'est quand même du 7 jours sur 7.
0: 170, pas à tous les jours, c'est en rotation.
1: Non, exactement, mais je vous dirais quand même une bonne journée, on peut avoir un 70 sauveteur là, qui va être sur place parce que aussi des opérateurs, des assistants, donc on a tout le temps besoin de quelqu'un en haut de la glissade, en bas.
0: Des paramédics, j'imagine?
1: On a des premiers répondants. Okay. Donc nous, on s'assure vraiment de pouvoir être réactifs là, sur site. On a des gens d'intervention, on a des gens d'entretien, restauration, service client, bien évidemment, qui accueille, qui guide les
0: Combien
1: gens.
0: Combien d'employés au total?
1: Au total, c'est 450 qu'on recrute.
0: Okay.
1: Donc ouais, c'est des jeunes qui ont entre 14 et 17 ans, parfois leur premier emploi. On espère qu'ils reviennent 2-3 ans. Donc, on travaille beaucoup. On leur donne plein de projets, plein de programmes pour qu'ils puissent rester. Parce qu'on s'entend qu'après 3 mois, ils commencent à être super bons. Puis après, ils nous quittent pour les études, excusez-moi. Mm-hmm. Donc, c'est pour ça qu'on travaille beaucoup là, pour qu'ils reviennent. Mais la moyenne, ils vont rester 2-3 ans.
0: Fait que la rétention est bonne.
1: Oui, exactement. Nous, on les garde beaucoup. Là, on fait des événements pour tout ça, des galas. On fait des programmes aussi de reconnaissance. On a des jeux de gamification qu'on appelle là, des jeux de reconnaissance avec eux qui donnent des points, reconnaissances. Donc, pour les garder motivés aussi.
0: Ceux qui se posent la question, vous n'avez pas besoin d'employés en ce moment. Vous avez votre...
1: Non, on a trouvé toute notre équipe.
0: Mais on peut comprendre, puis c'est un bon point. Là. Alors qu'on sait qu'il y a des entreprises qui peinent à trouver des employés. Ouais. Vous êtes de ce côté-là, vous êtes gâtés. Et puis, évidemment, les 225 000 l'année passée, c'est ça?
1: Oui, 228 000, oui.
0: C'est presque un quart de million.
1: En fait, exactement. On va voir peut-être dans le futur, avec justement notre agrandissement, on va voir, parce qu'on a beaucoup de journées. Moi, quand on approchait 6 500 visiteurs, nous, on fermait le site, là, dans le sens que nous, on voulait assurer quand même une expérience agréable pour les gens. On serait en mesure d'accueillir plus, mais on sait que quand on atteint un certain nombre, c'est peut-être moins plaisant là, pour les lignes d'attente. Donc, c'est pour ça que l'agrandissement s'inscrit là-dedans, pour pouvoir accueillir plus de gens confortablement. L'année passée, on l'a vu, il y a des journées où il y avait tellement de gens, puis il faisait tellement chaud. Là, on a eu des 38, des 40 degrés. Ça faisait des lignes d'attente dans la piscine à vagues, et ça, c'est pas possible dans un parc aquatique. Donc, c'est pour ça qu'on veut avoir plus d'air de rafraîchissement, puis être beaucoup plus réactif, là, puis pouvoir accueillir plus adéquatement nos visiteurs.
0: On pourrait augmenter plus que 6 000 à ce moment-là?
1: Oui, exactement. Okay. Cet été, je pourrais être dans du 8 000 confortable.
0: OK. Donc, mais quand même 8 000 personnes.
1: Oui.
0: Tu sais, t'es la 7999e, puis là, t'es comme, tout se rend...
1: Non, mais c'est tout un processus, ouais, là, je veux dire, on refuse pas, parce que, je veux dire, ça serait la pire chose à
0: autour,
1: faire.
0: On s'en dit
1: oui,
0: autour.
1: Oui, exactement, on met des stratégies en place pour le faire, pour que tout le monde ait le soin. Puis, tu sais, il faut quand même se rappeler que là, maintenant, c'est de 10h le matin jusqu'à 5h ou 6h30, selon le calendrier. Puis maintenant, on a l'après-midi, là, on va avoir la soirée, comme on parlait tantôt, dans les 6 samedis. Donc là, on commence à avoir plus de plages horaires aussi disponibles.
0: Est-ce que c'est possible d'acheter, mettons, en bloc ou c'est toute la journée quand on arrive là?
1: Bien, l'après-midi, exemple, c'est de 2h jusqu'à 5h ou 2h à 6h30. Donc, ça, c'est le module après-midi. Puis le soir, dans nos journées ciblées, c'est de 5h jusqu'à 9h.
0: Quand on parle des journées de ciblées, le soir, des samedis, ça, on les voit sur le site?
1: On va les mettre bientôt.
0: Okay.
1: On est encore en configuration, mais ça va apparaître bientôt. Puis, tu sais, les gens, après, s'ils veulent venir en après-midi et soirée, combiner les deux, ce sera possible aussi.
0: OK.
1: Donc, à ce moment-là, ça permet d'avoir une autre offre.
0: Alors, puis 47 attractions, c'est un des plus grands au Québec, sinon le plus grand, là. C'est dans les plus grands, là.
1: Dans les plus grands, certainement. Là, je me suis pas mis à comparer, là.
0: Mais dans les plus importants, exactement. Là, c'est pas rien quand même de le mentionner. OK, tu restes encore avec nous?
1: Yes.
0: On s'approche de 18h. Nadine Saint-Amand, propriétaire et présidente du Super Aqua Club de Pointe-Calumet, avec nous autres jusqu'à 18h. Allume-moi!

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10: Bon, en détail pour ce soir et cette nuit, ben oui, c'est des averses, 10 à 15 mm d'eau avec les températures, elles, autour de 10. Demain, de la pluie aussi, 5 à 10 mm, 13 comme maximum. Vendredi, on s'approche de cette longue fin de semaine. OK. Soleil, nuage, 60 % de risque de pluie avec un max de 21. Et pour samedi, du beau temps, la journée la plus chaude de la fin de semaine avec un max de 23. Pourquoi pas ouvrir le Super Aqua Club? Non, face. Présentement, on a 9 degrés présentement sur la Nadière.
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bonne fin de journée. Bon retour chez vous, Ghislain, avec vous autres jusqu'à l'arrivée de Charles Noël pour les hits à compter de 18h. 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Alors, c'est comme ça que ça fonctionne. On est à 1340 en ce moment. On s'est rendu jusqu'à 5000 le mois passé. Donc, ça fait quand même un petit cadeau, là, tu sais, une fin de mois de 2600$ comme ça, qui peut comme ça vous arriver. Et c'est selon le forfait que vous prenez. C'est possible de le faire de façon récurrente. Donc, vous entrez vos informations bancaires et sur le site, et vous dites, ben moi, pour les 3 prochains mois, je veux que il y a 10$ qui soient pris. Donc, j'achète 3 numéros par mois. Et comme ça, on vous appelle si vous gagnez le premier mardi de chaque mois. C'est sur lamaisonadesmardillons.ca, la loterie 50-50. Je vous invite à aller faire un tour si vous, ne serait-ce que zioter. J'ai déjà acheté mes billets le mois passé. J'ai déjà mes billets pour ce mois-ci. J'espère gagner. Allez, bon.

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1: J'en ai parlé hier, l'équipe du film Rapide et dangereux qui a fait son entrée au Festival de Cannes aujourd'hui pour célébrer, mine de rien, le 25e anniversaire de cette franchise. Puis cette année, le Festival de Cannes est largement dépourvu de films hollywoodiens, mais pour combler ce vide, le Festival français a organisé une projection de minuit du premier volet de cette série de 10 films. Et plus tôt dans la journée, aujourd'hui, Vin Diesel, Michelle Rodriguez et Jordana Brewster ont posé pour des photographes à Cannes. Ils étaient accompagnés de Meadow Walker, la fille de 27 ans de Paul Walker, qui, on s'en souviendra, est mort en 2013. Les films Rapides et dangereux ont quand même rapporté beaucoup de sous, 7 milliards de dollars américains au box-office. Il y a, tenez-vous bien, un 11e volet qui est attendu pour mars 2028. Oh, que le gars va aller voir ça, ce film-là, c'est sûr!

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1: 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Moi, les gens, souvent, ils cherchent la journée parfaite avec la meilleure météo, super chaleur, mais honnêtement, s'ils annoncent un petit peu de pluie ou ne serait-ce qu'un peu nuageux, souvent, c'est des journées qui sont moins achalandées. La semaine, tout ça aussi, c'est vraiment avantageux pour les lignes d'attente.
0: Il fait moins chaud, évidemment. Puis quand on bouge dans l'eau, on a pas trop froid. J'avais une question. Souliers d'eau sont permis? Est-ce que...
1: Dans les attractions avec des tubes, mais sinon, tout ce qui est sur les glissades sur corps, ces choses-là, non, parce que les gens pourraient freiner dans les glissades.
0: Ouais, puis tu prends une débarque, pas pire.
1: Exact.
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1: 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Ça s'en vient. On s'entend qu'on ouvre le 13 juin, donc il reste 30 jours là, de préparatifs. Nos équipes sont vraiment très occupées là, en ce moment et surtout avec la construction là, de notre méga chantier. Avec la nouvelle piscine.
0: Justement, à part la piscine à 30 jours comme ça, qu'est-ce qu'il reste à faire?
1: La préparation des bassins. Hein? Faut retirer les feuilles qui sont tombées, faut nettoyer, faut colmater les fissures. Et tu sais, on parle souvent là, de l'asphalte en ce moment que la vie dure avec les nids de poule. Ouais. Eh bien, c'est la même chose avec le béton. Hein? Ça l'a beaucoup travaillé cet hiver, on le voit. Donc, on doit procéder aux réparations. Ensuite de ça, la peinture pour rafraîchir. Tout ce qui est nettoyage aussi des équipements, les chaises, replacer les tables, s'occuper du gazon, tout ça. Donc, on a vraiment beaucoup de choses, les inspections des équipements. Donc, on s'affaire à toutes ces tâches-là pour être vraiment prêt là, à l'ouverture le 13 juin.
0: Sécuritaire, mais aussi, hein, on pense toujours à la sécurité des autres et de la nôtre. Aussi, quand on va dans des activités comme celle-là, ça reste des activités avec de l'eau. Je veux revenir sur la grosse glissade aussi qui sera une nouveauté cet été chez vous, cette glissade de 5 mètres.
1: Oui, exact, sur notre lac. Donc, module gonflable qui est joint à l'Himalaya. Donc, l'année passée, on avait fait l'ajout d'une structure là, avec des hauteurs de 3 mètres. Donc là, c'est vraiment celle-là qui s'ajoute à côté. Les gens qui aiment les sensations fortes là, seront servis par cette nouvelle glissade-là.
0: Et qu'est-ce que je voulais rajouter aussi? Ah oui, les bracelets aussi qui sont nouveaux. C'est depuis cette année ou c'est déjà...
1: Non, ça c'est depuis 2020. Donc okay, là, on continue... Mais c'est pas grave. On continue là-dedans. Puis les ajouts qu'on a, c'est vraiment l'eau chauffée. Donc pour la tempête, là, qu'on avait un gros jeu d'accumulation pour les enfants, là, on avait des commentaires que l'eau était quand même assez froide. Donc cet été...
0: Je ne veux pas y retourner.
1: Ça va être confortable. Donc ça va être beaucoup mieux. Même chose pour la nouvelle piscine aussi qui l'eau chauffée. Donc, on aura plus d'attractions maintenant avec de l'eau chauffée.
0: Pas de contenant en verre, pas de crème solaire teintée. Ça tâche les appareils. Les glissades, c'est pas compliqué. Puis, amusez-vous, tout simplement. On va vous souhaiter un bon été. Je trouve ça important qu'on ait des activités comme celle-là encore au Québec. Puis, profitez-en. Je pense qu'on annonce un super été, en plus, très, très chaud. Fait que super été, super aquaclub.
1: C'est bon, hein, comme l'air. Mais merci pour l'invitation. Puis honnêtement, venez nous visiter, amis, famille, enfants, tout ça. Là, c'est vraiment adapté à tous.
0: 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Comme tu le mentionnais, il y a des dates, différents forfaits là, pour les dates. Ça a été un plaisir de vous jaser. Ben, je dis vous parce que vous êtes deux en studio, là, mais il y en a juste une qui vous avait entendu de vous jaser. Merci, Nadine.
1: Merci. Merci à toi.
0: Nadine Saint-Amand, propriétaire et présidente du Superclub, du Superaquaclub. Aquaclub de Pointe-Calumet. Moi, je laisse ma place dans les prochaines minutes à Chuck, Charles Noël, qui sera avec vous autres pour le début de soirée. Passez une agréable soirée. Je vous retrouve demain, 14h55. Salut!
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12: Bonne fin de journée, ici Benjamin Aubert. Voici vos actualités. À quelques mois des élections, deux nouveaux sondages pointent vers une chaude lutte entre le Parti québécois et le Parti libéral du Québec. Ces coups de sonde suggèrent que le PQ et le PLQ sont au coude à coude autour de 30%. Les péquistes ont toutefois un avantage en raison de leur avance dans l'électorat francophone. De son côté, la coalition Avenir Québec semble gagner quelques points. Depuis l'arrivée de Christine Fréchette comme première ministre, les sondages ont été réalisés par Palace Data pour Québec 125 et l'actualité, ainsi que par Synopsis Recherche pour La Presse. Un chef atikamek ainsi que des citoyens s'opposent au projet minier de Nouveau Monde Graphite en Matawinie. Émilien Dubé estime que la mine risque d'avoir des impacts sur son territoire et sur les droits ancestraux de sa famille. En effet, les travaux à la mine sont incompatibles avec sa vision prônant la protection du territoire pour les prochaines générations. De son côté, la coalition des opposants à un projet minier en Haute-Matawinie dénonce des enjeux financiers importants entourant le projet. Voilà, c'est ce qui complète. 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
5: Bon début de soirée en ce mercredi à l'approche d'un long week-end. Le milieu de la semaine est fait et ça se prend extrêmement bien. Mon nom est Chuck et on va fêter ça ensemble dans la prochaine heure avec que des numéros 1 des 30 dernières années. On a celui qui va venir nous voir à Montréal très bientôt à la fin du mois de mai. Lou Combs qui va venir nous faire un petit What's Up. Les Four Non Blondes vont être là aussi. Et Something Just Like This de Coldplay et Chainsmokers, ça s'en vient d'entendre Sugar Ray et Someday sur le meilleur de la musique à haut.

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1: Amener dans les hits un band qui vient nous visiter à Montréal du côté du Poudzafest en fin de semaine. Ça se passe vendredi. Bad Wind Song Clash s'en vient avec When the Night Tells My Song. Et on aura aussi dans les prochaines minutes la musique de 21 Pilots et Stressed Out. Et juste avant, Back to Friends, c'est Somber, le jeune phénomène de 6 pieds 7. Et dans les hits sur le meilleur de la musique à haut.

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1: En fin de semaine, on vous prépare le Hit 100, les 100 plus grosses chansons de l'histoire de O. Et là-dedans, faudrait s'attendre à entendre du fun. C'est un groupe qui n'a pas duré longtemps, mais il faut se ramener à l'époque, en 2012, à quel point c'était gros ce groupe-là, formé de gars plein de talent, mais que finalement se sont séparés en 2015. Carrière qui aura duré un 6-7 ans environ. Il y a Nate Ruth, le chanteur, qui est parti en solo. Il a fait un hit, entre autres, avec Pink. Il y a aussi là-dedans Jack Antonoff, qui est maintenant avec les Bleachers et qui produit des albums pour Taylor Swift. Et quand on parle de Taylor Swift, on parle de succès, évidemment. Et ces gars-là, ils étaient ensemble dans un groupe qui s'appelle Fun. Et on a Some Nights qui s'en vient dans les prochaines minutes sur le meilleur de la musique à O.
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4: 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Voici quelques lauréats. Dans la catégorie Nouvelle Entreprise, La Frappe Espace de Cils. Pour la catégorie Relève et Entrepreneuriat, Charco Sécurité. Dans la catégorie Innovation et Technologie, Moderno Construction. Puis la catégorie Commerce de Détail, le lauréat est Meunerie d'Alphon. Félicitations à tous les lauréats et à l'an prochain.

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1: Dans les prochaines minutes, dans les hits, on va se défouler. Ah ouais, les grosses défaites du Canadien hier. J'ai besoin de la toune qui brasse. Et on aura Linkin Park et Up From The Bottom. On a aussi le groupe californien Incubus avec Drive. Et aussi The Smashing Pumpkins. Et là, dans quelques minutes, avec 1979. Le temps d'entendre Lola Young et Messi sur le meilleur de la musique. Oh. 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
1: C'est déjà tout pour les hits et que ça passe vite. Heureusement qu'il y en a un autre demain à 18h pour l'édition du jeudi. Pour bien commencer ta journée, c'est les 100 000 matin à partir de 6h. Mon nom est Chuck. Je souhaite un très bon mercredi soir. Goodbye.
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12: Bonne fin de journée, ici Benjamin Aubert. Voici vos actualités. À quelques mois des élections, deux nouveaux sondages pointent vers une chaude lutte entre le Parti québécois et le Parti libéral du Québec. Ces coups de sonde suggèrent que le PQ et le PLQ sont au coude à coude autour de 30 %. Les péquistes ont toutefois un avantage en raison de leur avance dans l'électorat francophone. De son côté, la coalition Avenir Québec semble gagner quelques points. Depuis l'arrivée de Christine Fréchette comme première ministre, les sondages ont été réalisés par Palace Data pour Québec 125 et l'actualité, ainsi que par Synopsis Recherche pour La Presse. Un chef atikamekw ainsi que des citoyens s'opposent au projet minier de Nouveau Monde Graphite en Matawinie. Émilien Dubé estime que la mine risque d'avoir des impacts sur son territoire et sur les droits ancestraux de sa famille. En effet, les travaux à la mine sont incompatibles avec sa vision prônant la protection du territoire pour les prochaines générations. De son côté, la coalition des opposants à un projet minier en Haute-Matawinie dénonce des enjeux financiers importants entourant le projet. Voilà, c'est ce qui complète. 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

C'est le meilleur de la musique dans la Nadière en ce mercredi. On est le 13 mai 2026. Merci de passer la soirée en notre compagnie sur O1035. Je m'appelle Mathieu Guimond. C'est un plaisir de vous accompagner, de mettre des choses dans votre agenda également au cours des prochains jours. Allez, on part ça ce soir avec demain, jeudi, de 9h à 16h à la salle Lopal à Saint-Lin-Laurentide. C'est le rendez-vous printanier, un salon pour rester curieux, actif, inspiré. C'est pensé pour les 50 ans et plus. Mais attention, c'est ouvert à tout le monde. C'est une belle programmation qu'on vous propose avec des conférences, des ateliers dynamiques qui sont conçus pour qu'on puisse vous informer, qu'on puisse approfondir vos connaissances et qu'on puisse mieux vous informer. Alors, c'est un beau rendez-vous demain à mettre à votre agenda. Ça se passe à la salle Lopal de Saint-Laurentide pour le rendez-vous printanier. Une invitation de votre radio dans la Nadière au 103.5.

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victoire des Canadiens. Année pour les Canadiens. Le 23e de l'histoire. Et ils battent un record du sport professionnel. Ils battent le record des Yankees de New York.

il accélère, il voulait distancer son rival. Passe à Gouli. Gouli, le tir du gars. C'est pour Gensel, son côté, le tir, la gauche. C'est Rally Romero.

0: Parfait.
1: Dans votre agenda culturel à mettre demain du côté de l'église Saint-Antoine de Lavaltrie, on vous propose le spectacle d'Eliott Maginot, qui est une sensation de la musique québécoise, un gars avec une voix poignante. Il n'y en a pas deux comme Eliott Maginot. C'est un multi-instrumentiste autodidacte. Et lui, on le connaît depuis 2013. Déjà, ça fait déjà 13 ans qu'il nous a offert un EP d'inspiration folk. Et il avait mis ça à l'époque sur MySpace. Ça a changé, on s'entend. Et Eliott Maginot qui continue de tracer sa route avec son univers musical, avec sa voix pareille à aucune autre, ses ambiances, la mélancolie, les émotions. C'est un gars qui assume sa vulnérabilité à travers ses chansons. Spectacle présenté en formule debout. On vous le rappelle, c'est demain soir à l'église Saint-Antoine de Lavaltrie. Les détails, les billets, c'est disponible au chasse-galerie.ca. Invitation du meilleur de la musique dans la Nadière au 103.5. L'autre

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12: Voici vos nouvelles, Arsenal Média. Un chef Atikamekw ainsi que des citoyens s'opposent au projet minier de Nouveau Monde Graphite en Matawinie. Émilien Dubé estime que la mine risque d'avoir des impacts sur son territoire et sur les droits ancestraux de sa famille. De son côté, la coalition des opposants à un projet minier en Haute-Matawinie dénonce des enjeux financiers importants entourant le projet. Une opération de surveillance routière de la Sûreté du Québec a mené l'interception d'un camion en piètre état lundi dernier à Sainte-Geneviève-de-Berthier. L'opération qui visait les poids lourds a eu lieu à l'intersection des routes 347 et 158. Un des camionneurs interceptés a reçu 7 constats d'infraction, dont 6 pour des défectuosités mécaniques sur son véhicule. Ce dernier a été remisé étant donné son état et du danger qu'il représentait pour les autres usagers de la route, a fait savoir la Sûreté du Québec. Un total de 21 lauréats ont été récompensés vendredi dernier à l'occasion de la 40e édition